0: Jonas, chapitre 1. La parole de l'Éternel fut adressée à Jonas, fils d'Amittai, en ces mots. Lève-toi, va à Ninive, la grande ville, et crie contre elle, car sa méchanceté est montée jusqu'à moi. Et Jonas se leva pour s'enfuir à Tarsis, loin de la face de l'Éternel. Il descendit à Jaffo, et il trouva un navire qui allait à Tarsis. Il paya le prix du transport et s'embarqua pour aller avec les passagers à Tarsis, loin de la face de l'Éternel. Mais l'Éternel fit souffler sur la mer un vent impétueux, et il s'éleva sur la mer une grande tempête. Le navire menaçait de faire naufrage. Les mariniers eurent peur, ils implorèrent chacun leur Dieu, et ils jetèrent dans la mer les objets qui étaient sur le navire, afin de se le rendre plus léger. Jonas descendit au fond du navire, se coucha et s'endormit profondément. Le pilote s'approcha de lui et lui dit, « Pourquoi dors-tu ? Lève-toi, invoque ton Dieu. Peut-être voudra-t-il penser à nous, et nous ne périrons pas. » Et ils se dirent l'un à l'autre, « Venez, et tirons au sort pour savoir qui nous attire ce malheur. » Ils tirèrent au sort, et le sort tomba sur Jonas. Alors ils lui dirent, « Dis-nous qui nous attire ce malheur. Quelles sont tes affaires, et d'où viens-tu? Quel est ton pays, et de quel peuple es-tu ?» Il leur répondit, « Je suis hébreu, et je crains l'Éternel, le Dieu des cieux, qui a fait la mer et la terre. » Ces hommes eurent une grande frayeur, et ils lui dirent, « Pourquoi as-tu fait cela ?» Car ces hommes savaient qu'ils fuyaient loin de la face de l'Éternel, parce qu'il le leur avait déclaré. Ils lui dirent, « Que te ferons-nous pour que la mer se calme envers nous ?» Car la mer était de plus en plus orageuse. Il leur répondit, « Prenez-moi et jetez-moi dans la mer, et la mer se calmera envers vous, car je sais que c'est moi qui attire sur vous cette grande tempête. » Ces hommes ramaient pour gagner la terre, mais ils ne le purent parce que la mer s'agitait toujours plus contre eux. Alors ils invoquèrent l'Éternel et dirent, « Ô Éternel, ne nous fais pas périr à cause de la vie de cet homme, et ne nous charge pas du sang innocent. Car toi, Éternel, tu fais ce que tu veux. » Puis ils prirent Jonas et le jetèrent dans la mer. Et la fureur de la mer s'apaisa, ces hommes furent saisis d'une grande crainte de l'Éternel, et ils offrirent un sacrifice à l'Éternel, et firent des vœux. Jonas, chapitre 2. L'Éternel fit venir un grand poisson pour engloutir Jonas, et Jonas fut dans le ventre du poisson 3 jours et 3 nuits. Jonas, dans le ventre du poisson, pria l'Éternel son Dieu. Il dit, « Dans ma détresse, j'ai invoqué l'Éternel, et il m'a exaucé. Du sein du séjour des morts, j'ai crié, et tu as entendu ma voix. Tu m'as jeté dans l'abîme, dans le cœur de la mer, et les courants d'eau m'ont environné. Toutes tes vagues et tous tes flots ont passé sur moi. Je disais, je suis chassé loin de ton regard, mais je verrai encore ton saint temple. Les eaux m'ont couvert jusqu'à m'ôter la vie, l'abîme m'a enveloppé, les roseaux ont entouré ma tête, je suis descendu jusqu'aux racines des montagnes, les barres de la terre m'enfermaient pour toujours. Mais tu m'as fait remonter vivant de la fosse, Éternel, mon Dieu. Quand mon âme était abattue au-dedans de moi, je me suis souvenu de l'Éternel, et ma prière est parvenue jusqu'à toi, dans ton saint temple. Ceux qui s'attachent à de vaines idoles éloignent d'eux la miséricorde. Pour moi, je t'offrirai des sacrifices avec un cri d'action de grâce. J'accomplirai les vœux que j'ai faits. Le salut vient de l'Éternel. » L'Éternel parla au poisson, et le poisson vomit Jonas sur la terre. Jonas, chapitre 3. La parole de l'Éternel fut adressée à Jonas une seconde fois en ces mots. Lève-toi, va à Ninive, la grande ville, et proclame-y la publication que je t'ordonne. Et Jonas se leva et alla à Ninive selon la parole de l'Éternel. Or Ninive était une très grande ville de 3 jours de marche. Jonas fit d'abord dans la ville une journée de marche. Il criait et disait, « Encore 40 jours, et Ninive est détruite. » les gens de Ninive crurent à Dieu, ils publièrent un jeûne et se revêtirent de sacs, depuis les plus grands jusqu'aux plus petits. La chose parvint au roi de Ninive, il se leva de son trône, ôta son manteau, se couvrit d'un sac et s'assit sur la cendre. Et il fit faire dans Ninive cette publication, par ordre du roi et de ses grands. Que les hommes et les bêtes, les bœufs et les brebis, ne goûtent de rien point et ne boivent point d'eau. Que les hommes et les bêtes soient couverts de sacs, qu'ils crient à Dieu avec force et qu'ils reviennent tous de leur mauvaise voie et des actes de violence dont leurs mains sont coupables. Qui sait si Dieu ne reviendra pas et ne se repentira pas, et s'il ne renoncera pas à son ardente colère, en sorte que nous ne périssions point. Dieu vit qu'ils agissaient ainsi et qu'ils revenaient de leur mauvaise voie. Alors Dieu se repentit du mal qu'il avait résolu de leur faire, et il ne le fit pas. Jonas, chapitre 4. Cela déplut fort à Jonas, et il fut irrité. Il implora l'Éternel, et il dit, « Ah, Éternel, n'est-ce pas ce que je disais quand j'étais encore dans mon pays, et prévenir en fuyant à Tarsis? Car je savais que tu es un Dieu compatissant et miséricordieux, lent à la colère et riche en bonté, et qui te repent du mal. Maintenant, Éternel, prends-moi donc la vie, car la mort m'est préférable à la vie. » L'Éternel répondit, « Fais-tu bien de t'irriter ?» Et Jonas sortit de la ville et s'assit à l'orient de la ville. Là, il se fit une cabane et s'y tint à l'ombre, jusqu'à ce qu'il vît ce qui arriverait dans la ville. L'Éternel Dieu fit croître un ricin qui s'éleva au-dessus de Jonas pour donner de l'ombre sur sa tête et pour lui ôter son irritation. Jonas éprouva une grande joie à cause de ce ricin. Mais le lendemain, à l'aurore, Dieu fit venir un ver qui piqua le ricin, et le ricin sécha. Au lever du soleil, Dieu fit souffler un vent chaud d'Orient, et le soleil frappa sur la tête de Jonas, au point qu'il tomba en défaillance. Il demanda la mort et dit, « Parle à la vie. » Dieu dit à Jonas, « Fais-tu bien de t'irriter à cause du ricin ?» Il répondit, « Je fais bien de m'irriter jusqu'à la mort. » Et l'Éternel dit, « Tu as pitié du ricin qui ne t'a coûté aucune peine et que tu n'as pas fait croître, qui est né dans une nuit et qui a péri dans une nuit ? Et moi, je n'aurai pas pitié de Ninive, la grande ville, dans laquelle se trouvent plus de 120 000 hommes qui ne savent pas distinguer leur droite de leur gauche et
1: chapitre
0: des animaux
1: 1. En grand nombre. » Oracle sur Ninive, livre de la prophétie de Nahum, d'Elkosh. L'Éternel est un Dieu jaloux, il se venge. L'Éternel se venge, il est plein de fureur. L'Éternel se venge de ses adversaires, il garde rancune à ses ennemis. L'Éternel est lent à la colère, il est grand par sa force. Il ne laisse pas impuni. L'Éternel marche dans la tempête, dans le tourbillon. Les nuées sont la poussière de ses pieds. Il menace la mer et la dessèche. Il fait tarir tous les fleuves, le Bazan et le Carmel languissent, la fleur du Liban se flétrit. Les montagnes s'ébranlent devant lui et les collines se fondent. La terre se soulève devant sa face, le monde et tous ses habitants. Qui résistera devant sa fureur? Qui tiendra contre son ardente colère? Sa fureur se répand comme le feu et les rochers se brisent devant lui. L'Éternel est bon, il est un refuge au jour de la détresse. Il connaît ceux qui se confient en lui. Mais avec des flots qui déborderont, il détruira la ville et il poursuivra ses ennemis jusque dans les ténèbres. Que méditez-vous contre l'Éternel? C'est lui qui détruit. La détresse ne paraîtra pas deux fois, car entrelacés comme des épines et comme ivres de leur vin, ils seront consumés comme la paille sèche. Entièrement. De toi est sorti celui qui méditait le mal contre l'Éternel, celui qui avait de méchants desseins. Ainsi parle l'Éternel. Quoique intacts et nombreux, ils seront moissonnés et disparaîtront. Je veux t'humilier pour ne plus avoir à t'humilier. Je briserai maintenant son joug de dessus toi et je romprai tes liens. Voici ce qu'a ordonné sur toi l'Éternel. Tu n'auras plus de descendants qui portent ton nom. J'enlèverai de la maison de ton Dieu les images taillées ou en fonte. Je préparerai ton sépulcre, car tu es trop léger. Nahum, chapitre 2. Voici sur les montagnes les pieds du messager qui annonce la paix. Célèbre tes fêtes, Judas, accomplis tes vœux, car le méchant ne passera plus au milieu de toi, il est entièrement exterminé. Le destructeur marche contre toi, garde la forteresse, veille sur la route, affermis tes reins, recueille toute ta force. Car l'Éternel rétablit la gloire de Jacob et la gloire d'Israël, parce que les pillards les ont pillés et ont détruit leurs ceps. Les boucliers de ces héros sont rouges, les guerriers sont vêtus de pourpre. Avec le fer qui étincelle apparaissent les chars, au jour qu'il a fixé pour la bataille, et les lances sont agitées. Les chars s'élancent dans la campagne, se précipitent sur les places. À les voir, on dirait des flambeaux. Ils courent comme des éclairs. Ils se souviennent de ces vaillants hommes, mais ils chancellent dans leur marche. On se hâte vers les murs et l'on se prépare à la défense. Les portes des fleuves sont ouvertes et le palais s'écroule. C'en est fait, elle est mise à nu, elle est emmenée. Ses servantes gémissent comme des colombes et se frappent la poitrine. Ninive était jadis comme un réservoir plein d'eau. Les voilà qui fuient, arrêtez, arrêtez, mais nul ne se retourne. Pillez l'argent, pillez l'or, il y a des trésors sans fin, des richesses en objets précieux de toute espèce. On pille, on dévaste, on ravage, et les cœurs sont abattus, les genoux chancellent, tous les reins souffrent, tous les visages pâlissent. Qu'est devenu ce repère de lions, ce pâturage des lionceaux, où se retiraient le lion, la lionne, le petit du lion, sans qu'il y eût personne pour les troubler? Le lion déchirait pour ses petits, étranglé pour ses lionnes. Il remplissait de proie ses antres, de dépouilles ses repères. Voici, j'en veux à toi, dit l'Éternel des armées. Je réduirai tes chars en fumée, l'épée dévorera tes lionceaux. J'arracherai du pays ta proie, et l'on n'entendra plus la voix de tes messagers. Nahum, chapitre 3. Malheur à la ville sanguinaire, pleine de mensonges, pleine de violences, et qui ne cesse de se livrer à la rapine. On entend le bruit du fouet, le bruit des roues, le galop des chevaux, le roulement des chars. Les cavaliers s'élancent, l'épée étincelle, la lance brille. Une multitude de blessés, une foule de cadavres, des morts à l'infini. On tombe sur les morts. C'est à cause des nombreuses prostitutions de la prostituée, pleine d'attrait, habile enchanteresse, qui vendait les nations par ses prostitutions et les peuples par ses enchantements. Voici, j'en veux à toi, dit l'Éternel des armées. Je relèverai tes pans jusque sur ton visage. Je montrerai ta nudité aux nations et ta honte au royaume. Je jetterai sur toi des impuretés, je t'avilirai et je te donnerai en spectacle. Tous ceux qui te verront fuiront loin de toi et l'on dira, Ninive est détruite. Qui la plaindra? Où te chercherai-je des consolateurs? Es-tu meilleur que Noamon, qui était assise au milieu des fleuves, entourée par les eaux, ayant la mer pour rempart, la mer pour muraille? L'Éthiopie et les Égyptiens innombrables faisaient sa force. Put et les Libyens étaient ses auxiliaires. Et cependant, elle est partie pour l'exil. Elle s'en est allée captive. Ses enfants ont été écrasés au coin de toutes les rues. On a jeté le sort sur ses nobles. Et tous ses grands ont été chargés de chaînes. Toi aussi, tu seras enivré, tu te cacheras, toi aussi tu chercheras un

0: sauterelles qui se posent sur les haies au temps de la froidure. Le soleil paraît, elles s'envolent, et l'on ne connaît plus le lieu où elles étaient. Tes bergers sommeillent, roi d'Assyrie, tes vaillants hommes reposent. Ton peuple est dispersé sur les montagnes, et nul ne le rassemble. Il n'y a point de remède à ta blessure, ta plaie est mortelle. Tous ceux qui entendront parler de toi battront des mains sur toi, car quel est celui que ta méchanceté n'a pas...
1: Chapitre 1. Oracle révélé à Habacuc le prophète. Jusque à quand, ô Éternel? J'ai crié et tu n'écoutes pas. J'ai crié vers toi à la violence et tu ne secours pas. Pourquoi me fais-tu voir l'iniquité et contemples-tu l'injustice? Pourquoi l'oppression et la violence sont-elles devant moi? Il y a des querelles et la discorde s'élève. Aussi la loi n'a point de vie, la justice n'a point de force. Car le méchant triomphe du juste et l'on rend des jugements iniques. Jetez les yeux parmi les nations, regardez et soyez saisis d'étonnement, d'épouvante, car je vais faire en vos jours une œuvre que vous ne croiriez pas si on la racontait. Voici, je vais susciter les Chaldéens, peuple furibond et impétueux qui traverse de vastes étendues de pays pour s'emparer de demeures qui ne sont pas à lui. Il est terrible et formidable. De lui seul viennent son droit et sa grandeur. Ses chevaux sont plus rapides que les léopards, plus agiles que les loups du soir, et ses cavaliers s'avancent avec orgueil. Ses cavaliers arrivent de loin, ils volent comme l'aigle qui fond sur sa proie. Tout ce peuple vient pour se livrer au pillage. Ses regards avides se portent en avant, et il assemble des prisonniers comme du sable. Il se moque des rois, et les princes font l'objet de ses railleries. Il se rit de toutes les forteresses, il amoncelle de la terre et il les prend. Alors son ardeur redouble, il poursuit sa marche et il se rend coupable. Sa force à lui, voilà son Dieu. N'es-tu pas de toute éternité éternel, mon Dieu, mon saint? Nous ne mourrons pas. Ô Éternel, tu as établi ce peuple pour exercer tes jugements. Ô mon rocher, tu l'as suscité pour infliger tes châtiments. Tes yeux sont trop purs pour voir le mal, et tu ne peux pas regarder l'iniquité. Pourquoi regarderais-tu les perfides et te tairais-tu? Quand le méchant dévore celui qui est plus juste que lui, traiteras-tu l'homme comme les poissons de la mer, comme le reptile qui n'a point de maître? Il les a fait tous monter avec l'hameçon et les attire dans son filet. Il les assemble dans ses raies. Aussi est-il dans la joie et dans l'allégresse. C'est pourquoi il sacrifie à son filet, il offre de l'encens à ses raies, car par eux sa portion est grasse et sa nourriture succulente. Videra-t-il pour cela son filet et toujours égorgera-t-il sans pitié les nations? Habacuc, chapitre 2. J'étais à mon poste et je me tenais sur la tour. Je veillais pour voir ce que l'Éternel me dirait et ce que je répliquerais après ma plainte. L'Éternel m'adressa la parole et il dit « Écris la prophétie, grave-la sur des tables afin qu'on la lise couramment. » Car c'est une prophétie dont le temps est déjà fixé, elle marche vers son terme et elle ne mentira pas. Si elle tarde, attends-la, car elle s'accomplira certainement. Voici, son âme s'est enflée, elle n'est pas droite en lui, mais le juste vivra par sa foi. Pareil à celui qui est ivre et arrogant, l'orgueilleux ne demeure pas tranquille, il élargit sa bouche comme le séjour des morts. Il est insatiable comme la mort. Il attire à lui toutes les nations. Il assemble auprès de lui tous les peuples. Ne sera-t-il pas pour tous un sujet de sarcasme, de raillerie et d'énigme? On dira « Malheur à celui qui accumule ce qui n'est pas à lui, jusque à quand ? Malheur à celui qui augmente le fardeau de ses dettes. Tes créanciers ne se lèveront-ils pas soudain ? Tes oppresseurs ne se réveilleront-ils pas ? Et tu deviendras leur proie. Parce que tu as pillé beaucoup de nations, tout le reste des peuples te pillera. Car tu as répandu le sang des hommes, tu as commis des violences dans le pays, contre la ville et tous ses habitants. Malheur à celui qui amasse pour sa maison des gains iniques,

afin de placer son nid dans un lieu élevé pour se garantir de la main du malheur. C'est l'opprobre de ta maison que tu as résolu en détruisant des peuples nombreux, et c'est contre toi-même que tu as péché, car la pierre crie du milieu de la muraille et le bois qui lie la charpente lui répond. Malheur à celui qui bâtit une ville avec le sang, qui fonde une ville avec l'iniquité. Voici, quand l'Éternel des armées l'a résolu, les peuples travaillent pour le feu. Les nations se fatiguent en vain. Car la terre sera remplie de la connaissance de la gloire de l'Éternel, comme le fond de la mer par les eaux qui le couvrent. Malheur à celui qui fait boire son prochain, à toi qui verse ton outre et qui l'enivre, afin de voir sa nudité, tu seras rassasié de honte plus que de gloire. Bois aussi toi-même et découvre-toi. La coupe de la droite de l'Éternel se tournera vers toi, et l'ignominie souillera ta gloire. Car les violences contre le Liban retomberont sur toi, et les ravages des bêtes t'effraieront, parce que tu as répandu le sang des hommes et commis des violences dans le pays contre la ville et tous ses habitants. À quoi sert une image taillée pour qu'un ouvrier la taille? À quoi sert une image en fonte et qui enseigne le mensonge pour que l'ouvrier qui l'a faite place en elle sa confiance tandis qu'il fabrique des idoles muettes? Malheur à celui qui dit au bois « Lève-toi », à une pierre muette « Réveille-toi ». Donnera-t-elle instruction? Voici, elle est garnie d'or et d'argent, mais il n'y a point en elle un esprit qui l'anime. L'Éternel est dans son saint temple, que toute la terre fasse silence devant lui. Habacuc, chapitre 3. Prière de Habacuc le prophète, sur le mode des complaintes. Éternel, j'ai entendu ce que tu as annoncé, je suis saisi de crainte. Accomplis ton œuvre dans le cours des années, ô Éternel. Dans le cours des années, manifeste-la. Mais dans ta colère, souviens-toi de tes compassions. Dieu vient de Téman. Le Saint vient de la montagne de Paran. Pause. Sa majesté couvre les cieux et sa gloire remplit la terre. C'est comme l'éclat de la lumière, des rayons partent de sa main. Là réside sa force. Devant lui marche la peste, et la peste est sur ses traces. Il s'arrête, et de l'œil il mesure la terre. Il regarde, et il fait trembler les nations. Les montagnes éternelles se brisent, les collines antiques s'abaissent. Les sentiers d'autrefois s'ouvrent devant lui. Je vois dans la détresse les tentes de l'Éthiopie, et les tentes du pays de Madian sont dans l'épouvante. L'Éternel est-il irrité contre les fleuves? Est-ce contre les fleuves que s'enflamme ta colère, contre la mer que se répand ta fureur, pour que tu sois monté sur tes chevaux, sur ton char de victoire? Ton arc est mis à nu, les malédictions sont les traits de ta parole. Pause. Tu fends la terre pour donner cours aux fleuves, à ton aspect les montagnes tremblent, des torrents d'eau se précipitent, l'abîme fait entendre sa voix, il lève ses mains en haut. Le soleil et la lune s'arrêtent dans leur demeure, à la lumière de tes flèches qui partent, à la clarté de ta lance qui brille. Tu parcours la terre dans ta fureur, tu écrases les nations dans ta colère, tu sors pour délivrer ton peuple, pour délivrer ton oint. Tu brises le faîte de la maison du méchant, tu la détruis de fond en comble. Pause. Tu perces de tes traits la tête de ces chefs qui se précipitent comme la tempête pour me disperser, poussant des cris de joie, comme s'ils dévoraient déjà le malheureux dans leur repaire. Avec tes chevaux, tu foules la mer, la boue des grandes eaux. J'ai entendu, et mes entrailles sont émues. À cette voix, mes lèvres frémissent, mes os se consument et mes genoux chancellent. En silence, je dois attendre le jour de la détresse, le jour où l'oppresseur marchera contre le peuple, car le figuier ne fleurira pas, la vigne ne produira rien, le fruit de l'olivier manquera, les champs ne donneront pas de nourriture. Les brebis disparaîtront du pâturage et il n'y aura plus de bœufs dans les étables.
Toutefois, je veux me réjouir en l'Éternel. Je veux me réjouir dans le Dieu de mon salut. L'Éternel, le Seigneur, est ma force. Il rend mes pieds semblables à ceux des biches, et il me fait marcher sur mes lieux élevés. Au chef des chantres, avec instruments à cordes. La parole de l'Éternel qui fut adressée à Michée, de Moréchette, au temps de Yotam, d'Akaz, d'Ézéchias, roi de Juda, prophétie sur Samarie et Jérusalem. Écoutez, vous tous, peuple, sois attentive, terre, et ce qui est en toi, que le Seigneur l'Éternel soit témoin contre vous, le Seigneur qui est dans le palais de sa sainteté. Car voici, l'Éternel sort de sa demeure, il descend, il marche sur les hauteurs de la terre. Sous lui les montagnes se fondent, les vallées s'entr'ouvrent, comme la cire devant le feu, comme l'eau qui coule sur une pente. Tout cela à cause du crime de Jacob, à cause des péchés de la maison d'Israël. Quel est le crime de Jacob ? N'est-ce pas Samarie ? Quels sont les hauts lieux de Juda ? N'est-ce pas Jérusalem ? Je ferai de Samarie un monceau de pierres dans les champs, un lieu pour planter de la vigne. Je précipiterai ces pierres dans la vallée, je mettrai à nu ses fondements. Toutes ces images taillées seront brisées, tous ces salaires impurs seront brûlés au feu, et je ravagerai toutes ces idoles. Recueillies avec le salaire de la prostitution, elles deviendront un salaire de prostitution. C'est pourquoi je pleurerai, je me lamenterai, je marcherai déchaussé et nu, je pousserai des cris comme le chacal et des gémissements comme l'autruche, car sa plaie est douloureuse. Elle s'étend jusqu'à Juda, elle pénètre jusqu'à la porte de mon peuple, jusqu'à Jérusalem. Ne l'annoncez point dans Gath, ne pleurez point dans Akko. Je me roule dans la poussière à Beth-Léaphra. Passe, habitante de Shaphir, dans la nudité et la honte. L'habitante de Saanan n'ose sortir. Le deuil de Beth-Haetzel vous prive de son abri. L'habitante de Maroth tremble pour son salut, car le malheur est descendu de la part de l'Éternel jusqu'à la porte de Jérusalem. Attelle les coursiers à ton char, habitante de Lachish. Tu as été pour la fille de Sion une première cause de péché, car en toi se sont trouvés les crimes d'Israël. C'est pourquoi tu renonceras à Moresh-er-Gath. Les maisons d'Akzib seront une source trompeuse pour les rois d'Israël. Je t'amènerai un nouveau maître, habitante de Maresca. La gloire d'Israël s'en ira jusqu'à Adullam. Rase-toi, coupe ta chevelure à cause de tes enfants chéris, rends-toi chauve comme l'aigle, car ils s'en vont en captivité loin de toi. Michée, chapitre 2. Malheur à ceux qui méditent l'iniquité et qui forgent le mal sur leur couche. Au point du jour, ils l'exécutent, quand ils ont le pouvoir en main. Ils convoitent des champs et ils s'en emparent. Des maisons et ils les enlèvent. Ils portent leur violence sur l'homme et sur sa maison, sur l'homme et sur son héritage. C'est pourquoi ainsi parle l'Éternel. Voici, je médite contre cette race un malheur. Vous n'en préserverez pas vos coups et vous ne marcherez pas la tête levée, car ces temps seront mauvais. En ce jour-là, on fera de vous un sujet de sarcasme. On poussera des cris lamentables, on dira « Nous sommes entièrement dévastés, il donne à d'autres la part de mon peuple. Et quoi, il me l'enlève, il distribue nos champs à l'ennemi. C'est pourquoi tu n'auras personne qui étende le cordeau sur un lot dans l'assemblée de l'Éternel. Ne prophétisez pas, disent-ils, qu'on ne prophétise pas de telles choses, les invectives n'ont point de fin. » Oses-tu parler ainsi, maison de Jacob ? L'Éternel est-il prompt à s'irriter ? Est-ce là sa manière d'agir ? Mes paroles ne sont-elles pas favorables à celui qui marche avec droiture ? Depuis longtemps, on traite mon peuple en ennemi. Vous enlevez le manteau de dessus les vêtements de ceux qui passent avec sécurité en revenant de la guerre. Vous chassez de leur maison chérie les femmes de mon peuple. Vous ôtez pour toujours ma parure à leurs enfants. « Levez-vous, marchez, car ce n'est point ici un lieu de repos.
À cause de la souillure, il y aura des douleurs violentes. Si un homme court après le vent et débite des mensonges, je vais te prophétiser sur le vin, sur les boissons fortes. Ce sera pour ce peuple un prophète. Je te rassemblerai tout entier, ô Jacob. Je rassemblerai les restes d'Israël. Je les réunirai comme les brebis d'une bergerie, comme le troupeau dans son pâturage. Il y aura un grand bruit d'hommes, celui qui fera la brèche montera devant eux. Ils feront la brèche, franchiront la porte et en sortiront. Leur roi marchera devant eux et l'Éternel sera à leur tête. Michée, chapitre 3. Je dis... Écoutez, chef de Jacob et prince de la maison d'Israël, n'est-ce pas à vous à connaître la justice ? Vous haïssez le bien et vous aimez le mal. Vous leur arrachez la peau et la chair de dessus les os. Ils dévorent la chair de mon peuple, lui arrachent la peau et lui brisent les os. Ils le mettent en pièces comme ce qu'on cuit dans un pot, comme de la viande dans une chaudière. Alors ils crieront vers l'Éternel, mais il ne leur répondra pas. Il leur cachera sa face en ce temps-là, parce qu'ils ont fait de mauvaises actions. Ainsi parle l'Éternel sur les prophètes qui égarent mon peuple, qui annoncent la paix si leurs dents ont quelque chose à mordre, et qui publient la guerre si on ne leur met rien dans la bouche. À cause de cela, vous aurez la nuit... et plus de vision. Vous aurez les ténèbres et plus d'oracles. Le soleil se couchera sur ses prophètes, le jour s'obscurcira sur eux. Les voyants seront confus, les devins rougiront, tous se couvriront la barbe, car Dieu ne répondra pas. Mais moi, je suis rempli de force de l'Esprit de l'Éternel, je suis rempli de justice et de vigueur pour faire connaître à Jacob son crime et à Israël son péché. Écoutez donc ceci, chef de la maison de Jacob et prince de la maison d'Israël, vous qui avez en horreur la justice et qui pervertissez tout ce qui est droit, vous qui bâtissez Sion avec le sang et Jérusalem avec l'iniquité. Ces chefs jugent pour des présents, ces sacrificateurs enseignent pour un salaire, et ces prophètes prédisent pour de l'argent. Et ils osent s'appuyer sur l'Éternel. Ils disent, l'Éternel n'est-il pas au milieu de nous ? Le malheur ne nous atteindra pas. C'est pourquoi à cause de vous, Sion sera labouré comme un champ, Jérusalem deviendra un monceau de pierre, et la montagne du Temple une sommité couverte de bois. Michée, chapitre 4. Il arrivera dans la suite des temps que la montagne de la maison de l'Éternel sera fondée sur le sommet des montagnes, qu'elle s'élèvera par-dessus les collines et que les peuples y afflueront. Des nations s'y rendront en foule et diront « Venez et montez à la montagne de l'Éternel, à la maison du Dieu de Jacob ». Afin qu'il nous enseigne ses voies et que nous marchions dans ses sentiers, car de Sion sortira la loi et de Jérusalem la parole de l'Éternel. Il sera le juge d'un grand nombre de peuples, l'arbitre de nations puissantes, lointaines. De leurs glaives, ils forgeront des hoyaux et de leurs lances des serpes. Une nation ne tirera plus l'épée contre une autre, et l'on n'apprendra plus la guerre. Ils habiteront chacun sous sa vigne et sous son figuier, et il n'y aura personne pour les troubler, car la bouche de l'Éternel des armées a parlé. Tandis que tous les peuples marchent, chacun au nom de son Dieu, nous marcherons, nous, au nom de l'Éternel, notre Dieu, à toujours et à perpétuité. En ce jour-là, dit l'Éternel, je recueillerai les boiteux, je rassemblerai ceux qui étaient chassés, ceux que j'avais maîtrisés. Des boiteux, je ferai un reste de ceux qui étaient chassés, une nation puissante, et l'Éternel régnera sur eux à la montagne de Sion, dès lors et pour toujours. Et toi, tour du troupeau, colline de la fille de Sion, à toi viendra, à toi arrivera l'ancienne domination, le royaume de la fille de Jérusalem. Pourquoi maintenant pousses-tu des cris ? N'as-tu point de roi, plus de conseiller, pour que la douleur te saisisse comme une femme qui accouche ?
fille de Sion, souffre et gémis comme une femme qui accouche, car maintenant tu sortiras de la ville et tu habiteras dans les champs et tu iras jusqu'à Babylone. Là tu seras délivré, c'est là que l'Éternel te rachètera de la main de tes ennemis. Maintenant plusieurs nations se sont rassemblées contre toi. Qu'elles soient profanées, disent-elles, et que nos yeux se rassasient dans Sion. Mais elles ne connaissent pas les pensées de l'Éternel, elles ne comprennent pas ses desseins, elles ignorent qu'il les a rassemblées comme des gerbes dans l'air. Fille de Sion, lève-toi et foule, je te ferai une corne de fer et des ongles d'airain, et tu broieras des peuples nombreux. Tu consacreras leurs biens à l'Éternel, leurs richesses au Seigneur de toute la terre. Maintenant, fille de troupe, rassemble tes troupes. On nous assiège, avec la verge, on frappe sur la joue le juge d'Israël. Michée, chapitre 5. Et toi, Bethléem Ephrata, petite entre les milliers de Juda, de toi sortira pour moi celui qui dominera sur Israël, et dont l'origine remonte aux temps anciens, aux jours de l'éternité. C'est pourquoi il les livrera jusqu'au temps où enfantera celle qui doit enfanter, et le reste de ses frères reviendra auprès des enfants d'Israël. Il se présentera et il gouvernera avec la force de l'Éternel, avec la majesté du nom de l'Éternel son Dieu. Et ils auront une demeure assurée, car il sera glorifié jusqu'aux extrémités de la terre. C'est lui qui ramènera la paix. Lorsque l'Assyrien viendra dans notre pays, qu'il pénétrera dans nos palais, nous ferons lever contre lui 7 pasteurs et 8 princes du peuple. Ils feront avec l'épée leur pâture du pays d'Assyrie et du pays de Nimrod au-dedans de ses portes. Il nous délivrera ainsi de l'Assyrien lorsqu'il viendra dans notre pays et qu'il pénétrera sur notre territoire. Le reste de Jacob sera au milieu des peuples nombreux, comme une rosée qui vient de l'Éternel, comme des gouttes d'eau sur l'herbe. Elles ne comptent pas sur l'homme, elles ne dépendent pas des enfants des hommes. Le reste de Jacob sera parmi les nations, au milieu des peuples nombreux, comme un lion parmi les bêtes de la forêt, comme un lionceau parmi les troupeaux de brebis. Lorsqu'il passe, il foule et déchire et personne ne délivre. Que ta main se lève sur tes adversaires et que tous tes ennemis soient exterminés. En ce jour-là, dit l'Éternel, j'exterminerai du milieu de toi tes chevaux et je détruirai tes chars. J'exterminerai les villes de ton pays et je renverserai toutes tes forteresses. J'exterminerai de ta main les enchantements et tu n'auras plus de magiciens. J'exterminerai du milieu de toi tes idoles et tes statues et tu ne te prosterneras plus devant l'ouvrage de tes mains. J'exterminerai du milieu de toi tes idoles d'Astarté et je détruirai tes villes. J'exercerai ma vengeance avec colère, avec fureur, sur les nations qui n'ont pas écouté. Michée, chapitre 6. Écoutez donc ce que dit l'Éternel. Lève-toi, plaide devant les montagnes, et que les collines entendent ta voix. Écoutez, montagne, le procès de l'Éternel, et vous, solide fondement de la terre, car l'Éternel a un procès avec son peuple. Il veut plaider avec Israël. « Mon peuple, que t'ai-je fait? En quoi t'ai-je fatigué? Réponds-moi. Car je t'ai fait monter du pays d'Égypte, je t'ai délivré de la maison de servitude, et j'ai envoyé devant toi Moïse, Aaron et Marie. Mon peuple, rappelle-toi ce que projetait Balak, roi de Moab, et ce que lui a répondu Balaam, fils de Béor, de Sittim à Gilgal, afin que tu reconnaisses les bienfaits de l'Éternel. » Avec quoi me présenterai-je devant l'Éternel pour m'humilier devant le Dieu Très-Haut? Me présenterai-je avec des holocaustes, avec des veaux d'un an? L'Éternel agréera-t-il des milliers de béliers, des myriades de torrents d'huile? Donnerai-je pour mes transgressions mon premier-né, pour le péché de mon âme le fruit de mes entrailles? On t'a fait connaître, ô homme, ce qui est bien et ce que l'Éternel demande de toi. C'est que tu pratiques la justice, que tu aimes la miséricorde et que tu marches humblement avec ton Dieu. La voix de l'Éternel crie à la ville et celui qui est sage craindra ton nom.
Entendez la verge et celui qui l'envoie. Y a-t-il encore dans la maison du méchant des trésors iniques et un épha trop petit, objet de malédiction? Est-on pur avec des balances fausses et avec de faux poids dans le sac? Ces riches sont pleins de violence, ces habitants profèrent le mensonge et leur langue n'est que tromperie dans leur bouche. C'est pourquoi je te frapperai par la souffrance, je te ravagerai à cause de tes péchés. Tu mangeras sans te rassasier, et la faim sera au-dedans de toi. Tu mettras en réserve, et tu ne sauveras pas, et ce que tu sauveras, je le livrerai à l'épée. Tu sèmeras, et tu ne moissonneras pas. Tu presseras l'olive, et tu ne feras pas d'onction avec l'huile. Tu presseras le moût, et tu ne boiras pas le vin. On observe les coutumes d'Omri, et toute la manière d'agir de la maison d'Akab. Et vous marchez d'après leurs conseils, c'est pourquoi je te livrerai à la destruction. Je ferai de tes habitants un sujet de raillerie, et vous porterez l'opprobre de mon peuple. Michée, chapitre 7. Malheur à moi, car je suis comme à la récolte des fruits, comme au grappillage après la vendange. Il n'y a point de grappes à manger, point de ces primeurs que mon âme désire. L'homme de bien a disparu du pays, et il n'y a plus de juste parmi les hommes. Ils sont tous en embuscade pour verser le sang, chacun tend un piège à son frère. Leurs mains sont habiles à faire le mal. Le prince a des exigences, le juge réclame un salaire, le grand manifeste son avidité, et ils font ainsi cause commune. Le meilleur d'entre eux est comme une ronce, le plus droit pire qu'un buisson d'épines. Le jour annoncé par tes prophètes, ton châtiment approche. C'est alors qu'ils seront dans la confusion. Ne crois pas à un ami, ne te fie pas à un intime. Devant celle qui repose sur ton sein, garde les portes de ta bouche. Car le fils outrage le père, la fille se soulève contre sa mère, la belle-fille contre sa belle-mère. Chacun a pour ennemi les gens de sa maison. Pour moi, je regarderai vers l'Éternel. Je mettrai mon espérance dans le Dieu de mon salut. Mon Dieu m'exaucera. Ne te réjouis pas à mon sujet, mon ennemi, car si je suis tombé, je me relèverai. Si je suis assise dans les ténèbres, l'Éternel sera ma lumière. Je supporterai la colère de l'Éternel, puisque j'ai péché contre lui, jusqu'à ce qu'il défende ma cause et me fasse droit. Il me conduira à la lumière et je contemplerai sa justice. Mon ennemi le verra et sera couverte de honte. Elle qui me disait « Où est l'Éternel ton Dieu ?» Mes yeux se réjouiront à sa vue, alors elle sera foulée aux pieds comme la boue des rues. Le jour où l'on rebâtira tes murs, ce jour-là tes limites seront reculées. En ce jour on viendra vers toi de l'Assyrie et des villes d'Égypte, de l'Égypte jusqu'au fleuve, d'une mer à l'autre et d'une montagne à l'autre. Le pays sera dévasté à cause de ses habitants, à cause du fruit de leurs œuvres. Paie ton peuple avec ta houlette, le troupeau de ton héritage, qui habite solitaire dans la forêt au milieu du Carmel, qu'il pèse sur le Basan et en Galaad, comme au jour d'autrefois, comme au jour où tu sortis du pays d'Égypte. Je te ferai voir des prodiges. Les nations le verront et seront confuses. Avec toute leur puissance, elles mettront la main sur la bouche, leurs oreilles seront assourdies. Elles lécheront la poussière comme le serpent, comme les reptiles de la terre. Elles seront saisies de frayeur hors de leur forteresse. Elles trembleront devant l'Éternel notre Dieu. Elles te craindront. Quel Dieu est semblable à toi, qui pardonne l'iniquité, qui oublie les péchés du reste de ton héritage? Il ne garde pas sa colère à toujours, car il prend plaisir à la miséricorde. Il aura encore compassion de nous, il mettra sous ses pieds nos iniquités. Tu jetteras au fond de la mer tous leurs péchés, tu témoigneras de la fidélité à Jacob, de la

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Parce qu'il y a des bagailles qui sont fondamentales, qui entrent en ligne de compte de notre relation et de notre communion avec le Seigneur. 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Que ça très clair dans l'esprit li, et que pour nous capables jeter base là et pour nous continuer. 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C'est ça qu'il est, je suis le chemin. C'est-à-dire tout le monde qui veut emprunter une route pour aller joindre papa dans le ciel là, c'est par Christ pour passer. Dans n'importe quel chemin qu'on va passer, son chemin qui va mener où, qui va mener en l'autre côté. Mais côté pour aller joindre bon Dieu, papa qui dans le ciel là, c'est Jésus Christ qui c'est chemin. 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Ça veut dire que c'est lui-même qui c'est parole là. C'est lui-même qui c'est parole là, c'est lui-même qui t'est réuni avec papa. C'est lui-même qui créait tout ça qui existait sur la terre, et c'est lui-même qui a le pouvoir pour le capable de communiquer nous les paroles de la vérité. 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Cela dit que dans lui-même, l'on croit, ou pral gain la vie éternelle. 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
par n'importe quel chemin qu'on passe, ou a perdu. 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Et si y a un monde qui a besoin qu'on ait comment pour faire pour aller dans le ciel, c'est-à-dire les paroles de vérité qui doivent mener dans le ciel, c'est Jésus-Christ qui c'est la parole, et c'est la parole éternelle. 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base basée sur le sang de Christ à la croix, parce que c'est ça qui permet que nous réunis ensemble aujourd'hui hein, autour de la table pour nous capables rencontrer bon Dieu et parler avec bon Dieu. T'es qu'on l'est arrivé, les hommes t'ont utilisé les moyens du bord, les moyens de la terre à leur disposition pour y t'es tenté rencontrer bon Dieu. Et c'est bon Dieu qui t'est baillé cette tentative. 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Parce que le mot hébreu qui te signifie atonement dans l'Ancien Testament, c'est kafar. Ça signifie caché. Donc le péché de l'homme n'était pas effacé dans l'Ancien Testament, c'était caché. C'est-à-dire, ils mettaient un côté qui cachait. Et puis, les Christ vint lui-même pour Christ capable de permettre que par son sang, tout le monde ait accès à Papa bon Dieu qui est dans le ciel. Ça veut dire que maintenant, nous avons accessibilité qui passe sorti dans l'homme. Nous n'avons pas accessibilité vers Dieu qui passe sorti avec une relation humaine, mais c'est une relation divine qui est une relation avec Dieu. Ça veut dire, je dis, hein, m'a répété ça avec vous, avant ma lit, un passage biblique pour nous commencer l'émission, hein. M'a répété ça ensemble avec vous, je dis, hein. C'est un monde qui connaît une route pour mener un côté où aller. Par exemple, le monde sous la terre, qui te connaît chemin pour aller joindre bon Dieu. 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C'est seulement par bon Dieu, pour aller joindre bon Dieu. 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Donc, tout effort personnel, toute tentative personnelle qui pour mener un côté bon Dieu sont tentatives qui viennent. Et c'est ça qui fait, je dis, hein, les hommes utilisent toute forme d'astuce pour aller rencontrer bon Dieu. Ils ont fait pèlerinage. Ils ont fait toutes sortes qu'on est capable qu'on ait pour aller rencontrer bon Dieu. Parce qu'ils ont trouvé lien possible pour mon jeune bon Dieu par celle, par une simple déclaration. Parce que le contexte terrestre signifie faut travailler pour jeune bagay. Sous pas travail ou pas qu'à jeune bagay. Et à mesure qu'on travaille, c'est à mesure qu'on a besoin de plus. C'est-à-dire à mesure qu'on force pour travailler, c'est à mesure qu'on a besoin de plus. Donc cette conception humaine reste dans la pensée de l'humanité et qui fait comprendre que en nous travaille pour nous qu'à joindre Jésus-Christ parce que nous connaît que c'est par seul moyen nous qu'à rencontrer Christ. 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Même j'en en Genèse chapitre 3 lorsque Adam te gen relation personnelle individuelle avec bon Dieu, c'est une déclaration que te mettait Adam dehors. 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

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On met croire en bon Dieu et on va sauver notre, tout même en famille. Apôtre Paul parle, continue dans le livre des Romains, il dit si tu confesses de ta bouche, et si tu crois dans ton cœur, si tu confesses de ta bouche, et si tu crois dans ton cœur, et puis il dit, alors tu seras sauvé. Maintenant, on n'a pas besoin de faire un pile gros effort pour nous joindre Jésus-Christ. Si tu n'as pas converti, que tu es couché à la, m'a demandé pour faire un seul bagage seulement. Crois que Jésus-Christ t'est mort à la croix et confesse avec bouchou qu'elle t'est venu pour le sauver. 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De Corinthiens 5, 17, si quelqu'un est en Christ, c'est une nouvelle créature, les choses anciennes sont passées, et voici toutes choses sont devenues nouvelles. 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

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Maintenant, nous allons lire le livre de Jérémie 33. Nous allons parler de la parole de restauration. Parce que je me sens bon Dieu pour le mener à ce niveau, le niveau de la restauration. Parce que jusqu'à présent, nous avons continué avec la question de la fondation, mais nous allons faire le parallèle aujourd'hui entre la fondation et la destinée. Entre la fondation et la destinée. C'est-à-dire qu'il sait bon Dieu, il l'a pour hier. Nous pourrons parler de l'Ijotia et nous pourrons permettre que ça nous pourrons dire à Jotia, qui pourra sortir à la conclusion, nous pourrons voir que bon Dieu placer une destinée sous tête chaque monde. D'ailleurs, il y a deux formes de destinée. Il y a la destinée personnelle, il y a la destinée générale. C'est-à-dire, pour ça, bon Dieu est là pour hier, il est capable de définir en deux façons. Bon Dieu est tout le monde dans un niveau général et bon Dieu est chaque monde aussi dans un niveau individuel. Qui t'aime lire la parole de Jérémie pour dans Jérémie chapitre 33 pour nous qu'à continuer matin. Il dit la parole de l'Éternel fut adressée à Jérémie une seconde fois en ces mots. Pendant qu'il était encore enfermé dans la cour de la prison, ainsi parle l'Éternel qui fait ces choses. L'Éternel qui les conçoit et les exécute. Lui dont le nom est l'Éternel. Invoque-moi, je te répondrai. Je t'annoncerai des grandes choses. Des choses cachées que tu ne connais pas. Car ainsi parle l'Éternel, le Dieu d'Israël, sur les maisons de cette ville et sur les maisons des rois de Juda, qui seront abattus par les terrasses et par l'épée. Quand on s'avancera pour combattre les Chaldéens et qu'elles seront remplies des cadavres des hommes que je frapperai de ma colère et de ma fureur, et la cause de la méchanceté desquelles je cacherai ma face à cette ville, voici, je lui donnerai la guérison et la santé. Je les guérirai et je leur ouvrirai une source abondante de paix et de fidélité. Je ramènerai les captifs de Juda et les captifs d'Israël et je les rétablirai comme autrefois. Je les purifierai de toutes les iniquités qu'ils ont commises contre moi. Je leur pardonnerai toutes les iniquités par lesquelles ils m'ont offensé, par lesquelles ils se sont révoltés contre moi. Cette ville sera pour moi un sujet de joie, de louange et de gloire, parmi toutes les nations de la terre qui apprendront tout le bien que je leur ferai. Elles seront étonnées et émues de tout le bonheur et de toute la prospérité que je leur accorderai. Ainsi parle l'Éternel. On entendra encore dans ce lieu dont vous dites, il est désert,
il n'y a plus d'homme, plus de bête. On entendra dans les villes de Juda et dans les rues de Jérusalem, dévastées, privées d'hommes, d'habitants et de bêtes, les cris de réjouissance, les cris d'allégresse, les chants du fiancé et les chants de la fiancée, la voix de ceux qui disent « Louez l'Éternel des armées, car l'Éternel est bon, car sa miséricorde durera toujours. » La voix de ceux qui offrent les sacrifices d'action de grâce dans la maison de l'Éternel, car je me ramènerai les captifs du pays, je les rétablirai comme autrefois, dit l'Éternel. Ainsi parle l'Éternel des armées. Il y aura encore dans celui qui est désert, sans homme ni bête, et dans toutes ces villes, il y aura des demeures pour les bergers, faisant reposer leurs troupeaux, dans les villes, dans la montagne, dans les villes de la plaine, dans les villes du Midi, dans le pays de Benjamin et aux environs de Jérusalem, et dans les villes de Juda, les brebis passeront encore sous la main, ceux de celui qui les compte, dit l'Éternel. Voici les jours viennent, dit l'Éternel, où j'accomplirai la bonne parole que je dite sur la maison d'Israël et sur la maison de Juda. Et en ces jours et en ce temps-là, je ferai éclore à David une germe de justice. Il pratiquera la justice et l'équité dans le pays. En ce jour, Juda sera sauvé. Jérusalem aura la sécurité dans sa demeure. Et voici comment on l'appellera. L'Éternel, notre justice. Car ainsi parle l'Éternel. David ne manquera jamais d'un successeur assis sur le trône de la maison d'Israël. Les sacrificateurs, les lévites ne manqueront jamais devant moi de successeurs pour offrir des holocaustes brûlés dans l'encens avec les offrandes et faire des sacrifices tous les jours. La parole de l'Éternel fut adressée à Jérémie en ces mots. Ainsi parle l'Éternel. Si vous pouvez rompre mon alliance avec le jour et mon alliance avec la nuit, en sorte que le jour et la nuit ne soient plus en leur temps, alors aussi mon alliance sera rompue avec David mon serviteur, en sorte qu'il n'y aura point de fils régnant sur son trône, et mon alliance avec les lévites, les sacrificateurs, qui font mon service. De même qu'on ne peut compter l'armée des cieux, ni mesurer le sable de la mer, de même je multiplierai la postérité de David, mon serviteur, et les lévites qui font mon service. La parole de l'Éternel fut adressée à Jérémie en ces mots. N'as-tu pas remarqué ce que disent les gens, les deux familles que l'Éternel avait choisies, et il les a rejetées. Ainsi, ils mépriseront mon peuple, au point de ne plus les regarder comme une nation. Ainsi parle l'Éternel. Si je n'ai pas fait mon alliance avec les jours et avec la nuit, si je n'ai pas fait établir les lois des cieux et de la terre, alors aussi je rejetterai la postérité de Jacob et de David, mon serviteur, et je ne prendrai plus de sa postérité ceux qui domineront sur les descendants d'Abraham, d'Isaac et de Jacob, car je ramènerai les captifs et j'aurai pitié d'eux. C'est cette déclaration, ça, bon Dieu dit, je dis, hein, pendant la parole de texte, qui parlait de restauration. C'est que bon Dieu voulait faire comprendre que t'es au niveau que t'es arrivé dans la vie d'Israël, côté Israël, t'es en captivité. Et pendant que Jérémie a parlé là, c'est pendant Jérémie t'es en prison. Les hommes mettent Jérémie en prison physique, mais ça n'a pas empêché que Jérémie tendait la voix de Dieu. 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Nous mélanger situation physique, nous, avec situation spirituelle, nous. Des fois, nous consentons incapables pour nous tendre la voix de Dieu parce que nous avons une situation de vie qui pas refléter la bénédiction de Dieu. Mais c'est pas comme ça, ça y est. 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
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Temps, ça veut dire que c'est un moment que va vivre là. Ça veut dire que aujourd'hui, on a vivre longtemps de 2016. 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Le niveau de la connaissance de l'homme n'est jamais atteint son maximum depuis le monde tout le monde. 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
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C'est-à-dire que pour nous même personnellement, il y a des circonstances que bon Dieu a changé, les changer lui en accord avec son autorité. 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Et c'est pendant que Jérémie était fermé dans la cour de prison, l'Éternel parlait ensemble avec lui. 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

Radio Manuel, nous retournons pour continuer l'émission ensemble avec vous aujourd'hui. 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Vous pouvez nous arrêter, c'est gratuit. 514-402-5135 pour tout le monde qui est au Canada, ou au carré gratuitement. Et pour tout le monde qui est aux États-Unis, c'est 857-288-0764 au carré gratuitement aussi. Donc, nous bien contents pour nous ensemble avec aujourd'hui, hein. Pour nous capables de participer dans l'émission Commandé Matin, on nous connaît que c'est une émission qui passe à chaque matin sur les ondes de Radio Emmanuel. 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

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Nous finissons avec l'émission Commandé Matin, nous avons à midi pour nous continuer la prière. Nous avons demandé que nous palaguer, nous embrassons très fort, et nous disons que le Seigneur vous bénisse, que le Seigneur vous garde. Sous ta oué que nous avons coupé, nous avons changé d'ordinateur, et puis ta oué que, ou même qui sont internet, que, radio a coupé ou a juste redémarré radio à la gloire de Dieu. Nous embrassons très fort, nous disons qu'il y a la palagée et nous souhaitons que le Saint-Esprit va continuer à couvrir. Bye bye, soyez bénis.

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Exode chapitre 7, à partir du verset 1er. L'Éternel dit à Moïse, vois, je te fais Dieu pour Pharaon, Aaron, ton frère, sera ton prophète. Toi, tu diras tout ce que je t'ordonnerai, et Aaron, ton frère, parlera à Pharaon pour qu'il laisse aller les enfants d'Israël hors de son pays. Et moi, j'endurcirai le cœur de Pharaon et je multiplierai mes signes et mes miracles dans le pays d'Égypte. Pharaon ne vous écoutera point. Je mettrai ma main sur l'Égypte et je ferai sortir du pays d'Égypte mes armées, mon peuple, les enfants d'Israël, par de grands jugements. Les Égyptiens connaîtront que je suis l'Éternel lorsque j'étendrai ma main sur l'Égypte et que je ferai sortir du milieu d'eux les enfants d'Israël. Moïse et Aaron firent ce que l'Éternel leur avait ordonné et ils firent ainsi. Moïse était âgé de 80 ans et Aaron de 83 ans lorsqu'ils parlèrent à Pharaon. Moi, salue Radio Emmanuel, moi, salue Maison de Prière, moi, salue chaque bien-aimé qui branche ensemble avec nous matin, qui a participé dans l'émission Commandé Matin. C'est un privilège, c'est une grâce, c'est une bénédiction qui est liée pour nous qu'on ensemble avec nous matin et pour nous qu'on fait l'émission Commandé Matin. Là, nous, dans le samedi de décret, et nous connaissons que nous que nous devons faire des décrets pour que bon Dieu, pour nous relâcher la main de Dieu. Ça veut dire, pour bon Dieu, capable de faire des interventions dans la vie, nous, dans l'environnement, nous, et dans la vie de l'autre pour nous aussi. Parce que le bon Dieu fait une intervention pour nous-mêmes. C'est pas une intervention qui bénéficie seulement. Parce qu'il y a un peu de monde qui dépend de grâce que bon Dieu déverse sous. David dit, tu m'as enduit ma tête et ma coupe déborde. Débordement de la coupe de David, c'est onction bon Dieu Metsoulia qui permet qu'il y ait un autre monde qui bénéficie de lui. Donc, je dis à chaque homme qui participe, peut-être ça, ça avec vous. Et parce que dans le verset 5, bon Dieu dit, les Égyptiens connaîtront que je suis l'Éternel. Lorsque j'étendrai ma main sur l'Égypte, l'Éternel va étendre même sur l'Égypte, l'Égyptien va connaître que c'est bon Dieu qui est mieux. Donc, là, bon Dieu, voyez Moïse pour lui commissionner Moïse. Et bon Dieu dit Moïse, un bagage qui est très fort. Parce que pas oublié, dans Exode chapitre 3, bon Dieu rencontre Moïse. Et Moïse t'a discuté avec bon Dieu comme quoi il n'est pas capable d'aller libérer Israël. Ce qui est comprenable. Parce que nous-mêmes, quand on a dit Moïse, bon Dieu parle ensemble avec vous. Mais il faut comprendre le contexte de Moïse aussi. Ça fait longtemps que Moïse, de sa propre force, a pensé où est-ce qu'il était capable de mettre Israël dehors. Et de sa propre force. Et c'est pas là, Frère Moïse, pas gagné, non? Dans Hébreu chapitre 11, bon Dieu dit Moïse, t'es gagné la foi. Il dit, c'est pas la foi que Moïse, bien qu'il était la caille égyptienne, il était préféré à vivre avec Juif. Ça signifie, bien aimé dans le Seigneur, la foi pas assez. La foi pas assez. Maintenant, même si vous gagnez la foi, il faut gagner aval, bon Dieu. Faut gagner approbation, mon Dieu. Sinon, au cas où Dieu a fait sauver, au cas où Dieu a fait sauver plutôt. Parce que chaque fois, chaque la foi que bon Dieu bat, il est toujours à l'aise, il est toujours conditionné selon les circonstances. Et ça fait la Bible parler de mesure de foi. Ça veut dire à chaque ça qu'on va faire. Bon Dieu, bon, il y a une mesure de foi qui est attribuée à lui-même. Et Jacques Mathieu, Moïse était qu'à fond de la mer rouge en deux.
Et puis, l'arrivée de non, événement qui beaucoup plus insignifiant, et puis le bac à faire. Parce que la mer rouge, là, c'est pas lui qui te met tête devant, c'est bon Dieu qui met elle. Et la mer rouge, là aussi, c'est bon Dieu qui commande elle pour la mer rouge de disparaître. Et ça, que maintenant, même quand tu es en chanson avec moi. Et que j'aime, et pas parce que tu as fait telle action pour bon Dieu, pour voir si l'autre action pas facile aussi. Mais non, et pas comme ça, pour tes jugements dans bon Dieu. Israël fin là et Jéricho à terre. Et la façon Israël là et Jéricho à terre, son bagage exceptionnel. Il n'a pas tiré lance, il n'a pas tiré javelot, il n'a pas tiré épée. Et tandis que il prend la bataille avec un pays qui fortifié, qui a une grande armée. Mais puisque bon Dieu passe l'ordre, c'est crier pour mieux tomber, il crie. Mais cependant, là où vous voyez que Jean était facile pour te laguer Jéricho à terre, il pensait haï, c'est la même chose. Et pourtant, chaque ennemi, il y a une approche que bon Dieu bat à lui-même. Isaac Matin. Isaac fait Matin. Il n'a jamais pensé que parce que bon Dieu, tu fais déplacer son montagne pour qu'on tire ce qu'il est bon pour penser qu'il a déplacé. Parce que pas jamais la foi qui est définitive. Dans le sens que, moi, j'ai la foi qui a fait sembler. La foi toujours marche avec la volonté de Dieu. D'ailleurs, la Bible dit la foi vient de ce qu'on entend. Et ce qu'on entend vient de la parole de Dieu. Alors, je ne sais pas si vous écoutez le matin. Ou quand vous avez un petit événement qui vient devant, mon Dieu utilise, il y a un gros vin devant, vous n'avez pas besoin de trembler. Même bon Dieu qui te permet de partir événement, il te met au dehors, là encore agit de pas gros événement. Et c'est pour une des raisons matin. Ou même qui écoutez le matin, qui a brèche ensemble avec moi, fais bon Dieu confiance. Comme accepte dans le Seigneur, mais bien aimé dans le Seigneur. La Bible dit comme ça que l'Éternel dit à Moïse, vois, je te fais Dieu pour Pharaon. Comme texte là-devant. Moïse écrit le mot Dieu avec des majuscules. Ça veut dire qu'il y a une divinité supérieure. Ça, c'est un bagage qui est sorti de l'ordinaire. C'est seul bon Dieu. Il dit, je te fais Dieu. Là, il dit, je te fais Dieu. Il va dire, Moïse, où c'est Dieu, non? Je te fais Dieu pour Pharaon. Mais pour quelle raison Dieu ça écrit avec des majuscules? C'est parce que Pharaon a un panthéon qui a plusieurs dieux là-dedans. Et tout Dieu Pharaon, il a écrit avec deux minuscules. Dieu ça a écrit avec des majuscules. Ça veut dire, bon Dieu, il dit, Moïse, capacité divine m'a investi dans roi. C'est moi-même qui a mis. Ça veut dire, l'or va paraître devant Pharaon. Et bien, où va paraître, c'est moi qui apparaît. Ou va paraître comme un représentant humain. Mais vrai, ça qui a fonctionné en dedans, là, c'est moi-même. Et ça, ouais, qui Jean bon Dieu t'a utilisé Moïse. Mais c'est vrai, que des gens. Bon Dieu, va gérer de la même façon que tout l'autre monde. Et ça fait, bien aimé dans le Seigneur, je vais vous dire très bien, on même cap coutume. Et il y a des gens, bon Dieu, gère en façon, il faut qu'à reconnaître la gestion de Dieu dans la vie de cette personne. Bon Dieu dit Pharaon, bon Dieu dit Moïse, là on va devant Pharaon, c'est moi-même cap là. Ça veut dire, Moïse va paraître comme un humain, il va paraître comme un homme. Mais cependant, manifestation qui a manifesté en dedans, c'est moi-même. Et même j'ai avec nous, Kounia. Et pas la Bible qui dit, dans Galates 2, verset 20, si je vis, ce n'est plus moi qui vis, c'est Christ qui vit en moi. Et pas la Bible qui dit dans 1 Corinthiens 3, verset 16, que le Saint-Esprit habite en dedans. Maintenant, même quand vous avez écouté chanson avec moi, déclaration, bon Dieu, t'es fait sous Moïse là. Est-ce que quoi, bon Dieu fait le sou matin? Et chaque fait, le Jésus-Christ a félicité pour Jean-Baptiste. Il dit de toute femme, de tout monde qui naît d'une femme, pas gagne une qui a plus importance que Jean-Baptiste. Mais il dit le plus petit dans le royaume,
les plus grands que je baptise pour ça. Et parce que ou même mon Dieu était obligé faire déclaration sur Moïse. Les il a fait Dieu dans une circonstance bien spécifique, mais ou même que mon Dieu habite en dedans 24 sur 24. Ça veut dire privilège ça Moïse pas de jeune. Privilège ça Jean-Baptiste pas de jeune. Mais pour qui raison Moïse pas de jeune? Jean-Baptiste pas de jeune, il est beaucoup plus efficace. Et question ça me pose. Pour une raison, parce que ils sont conscients de bon Dieu quand ils ont. Moïse conscient que ça bon Dieu dit l'arrivée vrai. Et Jean-Baptiste conscient qu'elle c'est le précurseur du Messie. Les grands actions spéciales dans lui-même. Et ou même, est-ce qu'on est conscient que mon Dieu est dans vrai? Est-ce qu'on est conscient que matin, au grand bagage spécial en dedans? Ah, matin, et c'est ça qui parle important. Et Jacques fait l'apôtre Paul parle de la foi comme un mystère qui doit garder dans une conscience pure. L'apôtre Paul dit la foi c'est un mystère qui doit garder dans une conscience pure. Et Jacques fait malin, l'a fait tout ça possible pour le calmer des doutes en dedans. Maintenant, sois conscient que Jésus habite en dedans. Sois conscient que le Saint-Esprit habite en dedans. Eh bien, pas qu'un pharaon qui a capé devant nous. Parce que tant que ça nous va passer des décrets, que toute forme de pharaon campé devant aujourd'hui. Parce qu'il est arrivé pour sortir dans sa couille. Il est arrivé. De vous sortir que vous ne pouvez pas supporter encore, pas capable encore. Et bien, bravo pour descendre. Au contraire, c'est lever pour lever bravo en l'air pour commencer à faire des décrets. Et bien, ça. Parce que depuis que mon cap coûte, chaque mon cap coûte, la grand pharaon campé devant. Il y a un Égypte qui est là dans sa fond titan. On a un main sorti là-dedans. Mais on va pas sortir sans la présence de Dieu. Mais Moïse conscient que ça, bon Dieu dit là, il sent. Parce que là, bon Dieu dit, ça veut dire, bon Dieu dit Moïse, m'a investi la divinité en dedans. M'a investi la divinité en dedans. De manière là, on parle pour qu'il y ait un impact qui fait lorsqu'on va rencontrer Pharaon. Et bien, investissement, ça l'a aujourd'hui. Premièrement, on est d'esprit. Deuxièmement, on est adorateur en esprit. Troisièmement, Jésus habite en dedans. Né d'esprit a signifié qu'on a un ADN, mon Dieu. Pour qui ça? Parce que Dieu est esprit. Si Dieu est esprit, ou né d'esprit. Ça veut dire que ou gen ADN bon Dieu en dedans, ou gen ADN papa en dedans. Après ça, le Saint-Esprit habite en dedans. Après ça, Jésus habite. Ça veut dire la divinité, la triunité divine en dedans. Est-ce que vous conscient de ça? Eh bien, si vous conscient de ça matin, ça m'a demandé pour faire, c'est que vous capable faire toute bagaille que bon Dieu est là pour faire. M'a dit ou ka fait tout bagaille. Là où l'apôtre Paul dit je puis tout par celui qui me fortifie, c'est tout ça bon Dieu a signé pour le faire. Tout ça. Et bien ça, même Jean nous qu'on arrivé dit tout lieu que foulera les plantes de mes pieds, etc., ma barre ou l'en héritage, et bien bon Dieu le dit à Josué ça, l'aile te pralé dans le pays Canaan. Mais si Josué te retourné en Égypte, il n'y a pas pour Josué. Ainsi, Mathieu. Qui ça bon Dieu mandé ou pour là? Qui ça bon Dieu dit la faveur? Puis quand j'aime dire pas capable. Puis quand j'aime dire sans force. Ainsi la triunité divine en dedans. Alors Mathieu, bon Dieu va investir la triunité divine en dedans pour être au sommeil, si vous capable vaincre Pharaon. Alors Mathieu, moi avait un paquet vainqueur de Pharaon. Un paquet vainqueur de Pharaon. Il me connaît matin, bon Dieu qui bagay dit qu'il va faire pour le démontrer ça. Et bon Dieu dit Moïse comme ça que et Aaron ton frère sera ton prophète. Zigot. Maintenant, l'inverse de Aldi 3, tu diras tout ce que je donnerai, tu diras tout ce que je t'ordonnerai. Ça veut dire bon Dieu dit Moïse que tout ça me doit pour dire
Wabdil. Ok, tout ça m'a ordonné Wabdil. Ah, c'est ça. C'est ça que le décret. Maintenant, par contre, ça bon Dieu inspiré pour dire. Maintenant, je suis hâte. Pour nous faire ensemble. Depuis qu'on y a, nous allons passer des décrets. Mais je suis hâte pour nous faire ensemble en dedans. Mais c'est des prières pour nous prononcer des décrets pour mon Dieu qui a fait des interventions spéciales. Depuis qu'on y a, mon Dieu a fait des interventions spéciales. Mais Jacques Fell dit, tu diras ce que je t'ordonnerai. L'ordre que mon Dieu baille, Wabdil, Isaac décret. Parce qu'il y a un décret sans proclamation qu'il y a. Et il y a un décret sorti de un souverain. Parce qu'il y a un décret irrévocable. Irrévocabilité en décret, c'est parce qu'il sorti de un souverain. Mais bon Dieu souverain. Bon Dieu souverain, et comme nous autres ensemble avec vous là, bon Dieu habite en dedans. Exactement, je ne sais pas bon Dieu ordonné. Mais en seul bagage que je connais, bon Dieu ordonne que tu sois puissant. Ton Dieu ordonne que tu sois puissant. Bon Dieu ordonne la richesse, le bonheur et la grâce à t'accompagner tous les jours de ta vie. Bon Dieu ordonne à la maladie pour disparaître dans le corps physique. Exactement, nous allons passer des décrets qui sont sortis de Dieu. Pour commander tout système pharaonique qui est en captivité maintenant, pour reconnaître que l'est arrivé, bon Dieu ordonné, c'est pour sortir. C'est pour sortir dans la stérilité. C'est pour sortir dans la mendicité. C'est pour sortir dans le manquement. Levez main, on commence à bon Dieu, gloire maintenant. Témoignez la toute-puissance de Dieu. Ainsi, bien aimé dans le Seigneur. Bon Dieu dit, ou pral dit tout ça, mon nous pour faire. Et Pharaon a parlé avec. Et Aaron a parlé à Pharaon pour qu'il a laissé Israël aller. Et bon Dieu dit, et moi, j'en dis sur le cœur de Pharaon. Et j'ai multiplié mes signes et mes miracles dans le pays d'Égypte. Gloire à Jésus. Moi, mais ça, que les fois l'ennemi n'a persistance s'il pense que l'île en bonne direction. Parce qu'il a travaillé pour le garder Dieu. Malgré le jeu des avertissements de Dieu, pour le capable de suspendre faire cette affaire, il continue. C'est parce que, bon Dieu, l'a signé un décret la molle. L'a signé un décret la molle. Parce qu'il a persistance pour faire ça le vléa. Il va connaître que bon Dieu, ou en bas volonté, bon Dieu. Bon Dieu avait. Et Jacques Kounia. Quel que soit ça que vous avez traversé, Kounia. Quel que soit Pharaon capé devant. Vous demandez pour faire des décrets ensemble avec moi. Après ça, je vais retourner sur le texte encore. Puisque, je connais qui ça, bon Dieu, t'a proposé pour te faire avec vous. Qui ça, bon Dieu, t'a proposé pour te faire avec vous. Ok? Parce que, je dis, ça m'a fort qu'on est matin. Nous pourrons faire des décrets. Ok? Pour nous demander, bon Dieu, faire une intervention spéciale. Dans Job 40, dans le verset 9, il dit, alors, je rends hommage à la puissance de ta droite. Je rends hommage à la puissance de ta droite. Droite, c'est D-R-O-I-T, c'est-à-dire T-E, c'est-à-dire mon qui chita à droite. Moi, je rends hommage à lui-même. Vous dit, moi, je rends hommage à la puissance qui est dans bord droit. Est-ce que mon qui croit que Josia, qui puissance qui boit droit de Jésus? Qui boit droit de bon Dieu? Et Jésus. C'est Jésus qui boit droit de bon Dieu. Et là, on va parler de témoignage. Là, on va parler de hommage. Hommage signifie, et on va témoigner. C'est une marque de témoignage et d'estime. Ça veut dire, puissance qui boit de bon Dieu. Job témoigner que son puissance qui est exceptionnelle.
c'est Jésus. Daimon, décrétez sans sainte matin. Dis au nom de Jésus-Christ de Nazareth. Quel que soit ça qui a permis de matin, la droite de l'Éternel manifeste sa puissance. La droite de l'Éternel est élevée. L'esprit, la mort. Je dis, moi, ordonné, quitter le corps physique, moi. Allez! Eh bien, ça, Job dit. Job dit comme ça que je rends hommage à la puissance de ta droite. Elle avait dit, moi, estimer puissance, moi, témoigner puissance qui est à droite, toi. Là, maintenant, vous témoignez ça. Vous faites l'ennemi en connaître que, bon Dieu, qui a toute puissance ce matin, il n'a pas négocié de délivrance. Dis bon Dieu ce matin, allez, je rends hommage. Avec dit matin, reconnaître que, il y a un bagage spécial qui est bon Dieu. Alléluia. Reconnaître que, dans une intervention spéciale que mon Dieu a fait, et c'est avec puissance qu'il a pu utiliser pour le faire. Avec le pouvoir de Jésus-Christ qui est déjà en dedans là. Et lui, mon Dieu a pu utiliser. On a les noms. On nous dit bon Dieu, grand Mathieu. On nous dit bon Dieu, merci Mathieu. Gloire à Jésus. Gloire à qui ça, bon Dieu dit Moïse. Mon Dieu dit Moïse, consacré. M'a dit tout ça que moi ordonné pour dire. M'a dit tout ça que moi ordonné pour dire. Je dis, m'a connaît qui ça, bon Dieu. Ordonné pour dire, Mathieu. Parce que mon bon Dieu, qui a ordonné, c'est pour enceinte. Mon bon Dieu, qui a ordonné, je dis, c'est pour guérison faite dans le corps physique. Là, c'est pour la fièvre qui t'a. C'est pour que ça quitte. Quand vous avez un bon Dieu qui a ordonné matin, c'est pour pauvreté quitte. Mais c'est pour dire. Ma bonne petite matin, qui a bon Dieu ordonné qu'a fait dans la vie? Parce que je fais des proclamations d'ordonnance divine et puis il va refléter la circonstance de la vie. Je fais des proclamations d'ordonnance divine qui sont proclamations d'ordre général, mais ou même les cas spécifiques pour. Les gars spécifiques pour. Et chaque fois qu'on y a, ma bord 2 minutes. Ok? Ma bord 2 minutes. Pour qu'à ouais, qui ça, bon Dieu, ordonné. Et puis pour qu'à proclamer ensemble avec moi à la gloire de Dieu. On allait. On allait ensemble. Ma bord 2 minutes. Dis ça avec moi, Mathieu. Voilà que bon Dieu a fait intervention spéciale. Voilà que bon Dieu a fait intervention miraculeuse. Ah, allez. Qui ça bon Dieu a ordonné? Est-ce que bon Dieu a ordonné matin, c'est pour enceinte? Est-ce que bon Dieu a ordonné matin? Est-ce que vous faites petit? Est-ce que bon Dieu a ordonné matin? Est-ce que pour la gloire lui couvrir? Dis ça avec moi, tiens. Pendant ce temps, moi, je vais faire quelques ordonnances divines, Mathieu. Pendant ce temps, Mathieu, je vais citer quelques ordonnances divines. Eh bien, ça, dans la Bible, je vais citer quelques ordonnances divines. Dans la Bible, Mathieu, vous avez mis un cas qu'on est que, Mathieu, c'est pour une question de nous qui a parlé, mais c'est bon Dieu qui a parlé. Mais en pendant ce temps, ma bonne en ce matin, ça bon Dieu ordonné pour hier, et qu'il y a un blocage qui empêche le rivé, et bien ça, ma pende au kounia, et bien ça, ma pende au kounia pour qu'à chercher. Allez ensemble avec moi. Allez ensemble avec moi. Gloire à Jésus. Gloire à Jésus. Dis-le ensemble avec Mathieu. Nous allons aller ensemble, Mathieu. Nous allons citer quelques ordonnances divines.
Alléluia. Allons-y avec maintenant. Nous allons citer quelques ordonnances divines. Par exemple, la Bible dit, ton Dieu ordonne que tu sois puissant. Ton Dieu ordonne que tu sois puissant. Mais qu'on est dans la capacité personnelle. Est-ce que vous sentez faible? Est-ce que vous sentez puissant? Est-ce que vous sentez impuissant? Ou incapable? Fais déclaration ça avec Mathieu. Fais l'ennemi en connaître. Ce n'est pas la même personne qui t'est levé Mathieu qu'il a encore. Dis ça avec Mathieu. Dis au nom de Jésus. Tout sentiment de faiblesse, il a voulu affecter la vie personnellement. Je dis, moi je chasse dehors. Vous allez dire ça avec moi encore, Mathieu. Parce que Mathieu, diable a qu'à mettre dans vous-même. Il y a un sentiment de

faiblesse qui font qu'on n'est pas capable. Dis ça, dis Mathieu, au nom de Jésus. Toute forme d'impuissance spirituelle, d'incapacité spirituelle. Maintenant, au nom de Jésus-Christ, moi je chasse dehors. Alléluia. Au nom de Jésus, moi je recevrai la puissance de marcher sur les serpents, les scorpions, sur toute la puissance de l'ennemi. Moi décrété Kounia, moi recevoir puissance du ciel, moi recevoir puissance de Jésus, ma puissance. Alléluia. Commencez par là que mon Dieu maintient, de comment mon Dieu rend nous puissant, et fait l'ennemi en connaissant maintient. Comment bon Dieu rend nous puissants? Quelle que soit façon, l'ennemi a tablé, mettons nos conditions de faiblesse matin. Refusez toute forme de faiblesse. Moi, un corps physique matin. Mets les mains sous tête. Dis-moi, recevoir la puissance d'en haut. Dis-moi, recevoir la puissance d'en haut. Dis Josia. Moi, recevoir la puissance d'en haut. De quelque soit forme de puissance. Il avait animé dans le corps physique. Moi. Je dis, moi, chasse dehors. Et les mains souffrant. Pendant que mon Dieu a fait une intervention spéciale. Pendant que mon Dieu a fait une intervention miraculeuse. Recevoir la guérison. Recevoir la puissance, Mathieu. Recevoir la puissance. Recevoir la puissance. C'est pour mon Dieu, fort capable, Mathieu. Quel que soit l'ennemi campé devant. Quel que soit force invisible qui a mis dos la nuit. Alléluia! Quel que soit pouvoir maléfique qui a attaqué, Mathieu. Recevoir la puissance d'en haut. Recevoir la puissance d'en haut. Recevoir la puissance d'en haut. Mathieu, bon Dieu a déposé bénédiction spéciale sous. On va parler en langue, on va prophétiser. Gloire à Jésus. Mets les mains sur l'estomac. Il y a des dons spirituels qui ont distribué Mathieu. Parce que ton Dieu ordonne que tu sois puissant. Ton Dieu ordonne que tu sois puissant. Gloire à Jésus. Gloire à Jésus. Depuis ces forces maléfiques qui ont mis dos matin. Là, ils viennent attaquer ou c'est pour ouais, pouvoir changer de main. Bon Dieu, déposer quelque chose de spécial là. Mesdames sur l'estomac, matin, recevoir la puissance d'eau. Dis, matin, au nom de Jésus. Quelle que soit forme de pouvoir maléfique, il a voulu qu'un même dans l'impuissance. Je dis, moi, recevoir la liberté. Moi, recevoir la puissance d'en haut. Et au nom de Jésus-Christ, moi, recevoir la puissance. Au nom de Jésus-Christ, moi, recevoir la puissance d'en haut. Bah, bon Dieu, grand sang, Mathieu. Bah, dis, bon Dieu, merci, Mathieu. Bon Dieu, bon puissance, Mathieu, pour qu'à marcher sur toute la puissance de l'ennemi. Parce que des bagailles que bon Dieu baille des fois, c'est nous pour entrer en possession de lui. Et bien des fois, non toujours. Parce que depuis ça, on manque de lui-même. Lui pas manqué la caille, bon Dieu. Mais c'est où pour entrer en possession? Jésus-Christ dit, monsieur, dans Acte 1er, verset 8, vous recevez une puissance de cet esprit qui vient sur vous. Mais c'est pour la prière. Avec la question de l'automatisme spirituel, son bagage pour nous n'a pas nous. À penser que tout bagage automatique, là, il va faire comme ça. Non. L'automatisme spirituel n'existe pas. Et c'est pour une raison, Mathieu. Même quand je suis participé dans l'émission comme à deux, Mathieu.

C'est ça, bon Dieu te promet tout. Lila, mais c'est vous-même qui vous faites arriver à l'exécution. Ainsi, Mathieu, quelle que soit force visible ou invisible, il a voulu un mais deux. Dégagez ça avec moi. Dis au nom de Jésus-Christ. Je dis, bon Dieu, investis la puissance en homme. Dis, Mathieu, moi, recevoir des dons spirituels. La puissance d'en haut envahit de la tête aux pieds. De quelle que soit force, il n'a pas aimé aider dans le corps physique. Il n'a pas aimé aider dans l'environnement. Dehors! Puissance diabolique. Dehors! Quelle que soit la puissance qui est dans mes hommes. Je dis, je décrète la puissance de Dieu. Non seulement traverser la vie personnellement, lui entrer dans chaque chambre la caille, lui entrer dans chaque petite moi. Dis au nom de Jésus-Christ, puissant en haut, moi puissant, environnement puissant. Levez-moi en bas, bon Dieu, gloire. Dis bon Dieu, merci. Après ça, bon Dieu, ordonnez aussi la prospérité. Oh Dieu, ordonne la prospérité. Gloire à Jésus. Mathieu Mbakone, elle sera vive dans. Parce que l'a parlé de prospérité, ce n'est pas seulement prospérité financière. Prospérité signifie tout ça qui permet que la vie marche bien. Parce que prospérité, c'est la bien-être, c'est le bien-être personnel. La prospérité, c'est le bien-être personnel. Ça veut dire lorsque ou même en tant que personne, vous sentez bien. Et je me dis encore, lorsque ou même en tant que personne, vous sentez bien. Dans toutes les sphères de ta vie, vous sentez bien. Le spirituel, matériel, social, ok, physiquement. Et ça, c'est la prospérité. Ça veut dire, là où un homme prospère, pas grand côté dans la vie où il y a un manquement là-dedans. Vas-y, vous comblez, mais on pas manqué. C'est-à-dire, vous avez une façon pour vivre. Mathieu, par contre, qui ne pas marcher dans la vie? Peut-être que vous avez droit à gagner l'argent, mais vous n'avez pas santé. Vous avez droit à gagner une relation sociale, mais vous n'avez pas gagner un financier. Vous avez droit à gagner une pile capacité personnelle, mais spirituellement pauvre. Peut-être que c'est des choses pour nous quitter plus tard, pour nous prophétiser sur eux. Mais c'est pendant qu'on y a. Nous allons demander, bon Dieu, quelle que soit la façon que le diable a empêché pour nous prospérer. Pour bon Dieu qu'a chassé et bon Dieu qu'a permettre que la vie lui tombe en bas puissance d'esprit. Disons avec Mathieu, les tueurs de la prospérité. C'est pour mon Dieu retirer ce chemin. Tout ça qui t'a empêché que le cœur content. Parce que quand une dame qui a écouté le matin, de vous lever. Vous avez de l'olanger. Pas de ma palace avec vous là. Vous êtes consolable. Parce que vous sentez, c'est une tristesse que vous n'avez pas exprimé. Et même lorsque vous avez posé une question pour mon dos, pour qu'ils soient crié ou pas connaître. Vous seulement senti que de l'eau a soutenu vous pour crier. Mais ce n'est pas normal, chassez-le. Bye, bon Dieu, gloire, dis bon Dieu, merci. La Bible, et bien la Bible qui dit des cris de triomphe et des saluts s'élèvent dans les temps des justes. Et bien la Bible qui dit la prière du juste a une grande efficacité. Et bien ça, parce que première action, bon Dieu, fait dans la vie, et déclare au juste. D'ailleurs, c'est la justification. Et l'or converti. Bon Dieu déclare au juste. Et bien ça, c'est au niveau de l'esprit. Donc ça veut dire, Mathieu, de vous sommes que bon Dieu déclare juste. Qui accusera les élus? Qui les condamnera? Et voici, maintenant, il n'y a aucune condamnation pour ceux qui sont dans Jésus-Christ. Selon Jésus-Christ, qu'est-ce qui a accusé? Qu'est-ce qui a condamné?
Lève-moi, bye, mon Dieu, gloire, matin. Quel que soit ça que tu manques pour prospérité, tu es complet, matin. C'est pour mon Dieu déposer la caillou. Dis ça, dis, matin. Au nom de Jésus-Christ Nazareth, moi recevoir la prospérité. Maintenant, moi décrète, moi recevoir la prospérité physique. Moi en bonne santé. Maladie, pas de pouvoir sur moi. Maintenant, moi décrète, quelle que soit forme de maladie, qu'a formé dans le corps physique. Quelle que soit forme de maladie, qu'a développé dans le corps physique. Que me connaît, que me pas connaît, moi chasse dehors. Quelle maladie démoniaque, quelle maladie due à mauvaise habitude de vie, un seul bagage que me connaît maintenant. Bon Dieu, chasse le. Bon Dieu, abchassel. Alléluia! Et puis, c'est maladie qui est encore physique, Mathieu. Que le diable a déposé pour te empêcher qu'on servit, bon Dieu. Gloire à Jésus. Il y a une maladie qui a attaqué les cellules. Il y a une maladie qui a attaqué les cellules, Mathieu. Soit le cas docteur ou les cellules, il y a attaqué, Mathieu. Bon Dieu a restauré. Quelque sorte façon, l'ennemi a été voulu attaquer cellule ou le matin. On a pris cette gloire à Jésus. Ne va pas l'ennemi aucun pouvoir pour faire salver. Il n'y a aucun chèque blanche, chèque blanc. Jésus, puis il faut passer. Mais demain en matin, quelle que soit la maladie que tu as développée dans le corps physique, et bon Dieu, m'a demandé pour faire proclamation sur le monde qui a une maladie au niveau de cellules. Gloire à Jésus. Dis ça, Mathieu. M'a décrété prospérité au niveau de ma santé. Maladie. Quel que soit coton logé dans le corps physique, je dis, mon chasseur dehors. Maladie au niveau de la cellule. Des cellules qui sont mourantes. Je dis, je prophétise régénération. Je prophétise régénération. Je dis, depuis ce corps qui est affecté par la maladie, quelle que soit son origine, quel que soit son état, je dis, moi, chasse dehors. Gloire à Jésus. Gloire à Jésus. Et je suis intelligent qu'on y a mis en côté de sortir malade. Réclamez la prospérité de santé. Réclamez la prospérité. Depuis, c'est ça que tu as formé la tête au matin, c'est pour le disparaître. Moi-même qui constate, tu as fait mal à l'évini. Ils ont peut-être fait mal périodique. Des fois, qu'on dit aussi parce qu'ils manquent de sommeil, manquent de dormir. Est-ce que c'est ça qui exprime, manquent de sommeil, manquent de dormir? Ma part de Kounia. Mais j'ai mis en sous-tête, toi. Quel que soit ça que tu n'as pas arrangé pour te rendre comme malade dans la tête, tu dis, Jésus a prêté. Mais demain, déclarez ça avec moi. Dis au nom de Jésus. Maladie, quelle que soit la façon de former dans la vie personnelle, moi, je dis, au niveau de ma tête, au niveau de mon cou, moi chasse dehors. Et maintenant, on va faire proclamation sous tête là. On va sentir une chaleur qui manifeste dans la tête au matin. C'est toute ça l'ennemi a été déposé dans la tête. Que bon, le Saint-Esprit a brûlé. Le Saint-Esprit a brûlé. Continuez à mettre les mains sous tête tout matin. Tout ça que tu as l'ennemi en opportunité, vous l'avez attaqué au niveau de la tête.
Vous devez atteindre dans le cerveau. Vous devez créer quoi que ce soit qui est capable de permettre qu'au malade matin, Jésus a prêché. Dieu au nom de Jésus. Moi, je décrète qu'on y a, quelle que soit forme de maladie, qui a persécuté au niveau de ma tête. Je dis, moi, je chasse dehors. Gloire à Jésus. Tête fait mal. Tête loue matin. Tête virée. Étourdissement. Moi, je chasse dehors. Gloire à Jésus. Gloire à Jésus. Il est bon Dieu traverser toute sa tête tout matin. Quelle que soit la tumeur que l'ennemi a tablé développer dans le cerveau matin, bon Dieu retire. On va faire opération même. Bon Dieu aborde la victoire totale. Bon Dieu aborde la victoire entière. Recevoir la guérison. Recevoir la guérison. Gloire à Jésus. On y a mis les mains au côté sans tout besoin de guérison. Parce que c'est pas, nous va arriver dans un moment pour nous faire pour, proclamation sur la guérison, mais puisque son ordonnance divine qu'il y est. On va commencer avec lui. Gloire à Jésus. Mettez-moi maintenant côté sans tout malade. Mandez-moi une intervention divine. Mandez-moi une intervention. Dis maintenant au nom de Jésus. Moi, je décrète maladie. Quel que soit côté logé, Jésus chasse dehors. Parce que mon côté sorti malade. Et commandez maladie. Quel que soit côté sorti matin. C'est pour le disparaître, c'est pour le fondre, c'est pour l'aller. Même Jean Patrouille qui j'en ai entré, vous n'avez pas besoin de connaître les sorti aussi. Ce qui est beaucoup plus important, c'est que mon Dieu met tout dehors. Dieu au nom de Jésus-Christ de Nazareth. Maladie. Côté. Moi, déchouqué. Moi, retiré. Moi, effacé. Moi, éliminé. D'ailleurs. Ben, bon Dieu, grand sac. Attends, dis-moi, Dieu, merci. Il y a un monde qui a été lancé, retour, il y a un paquet de gratel qui a privé sur vous, c'est comme un caille poisson. Et comme il caille poisson, paquet de gâtel qui a prévu sous, et ça permet que vous commencez à mettre des rats de manche longue, parce que ça commence à inquiéter vous. Et maintenant, demandez cet esprit poisson pour Matsou. Et bien ça, demandez cet esprit poisson pour Matsou. Et puis cet esprit a passé pour Matsou, et puis tout le monde aller. Décrétez du matin, maladie gratel. Dehors. Maladie gratel. Quelque soit façon, ou manifesté matin. Moi chasse dehors. Il y a un monde qui est well endormi, qui a bon lavement. Les bon bout. Et si vous avez une opportunité pour prendre personnellement, là j'ai clair, on va prendre aussi. Si toutefois, on compte qui j'en vous prend. Parce que des bagages, yu bamoun. Là, on finit boire et puis en dedans, on lave complètement. Gloire à Jésus. Depuis, c'est ça que tu rete en dedans. Comme yon bagage qui peut te rendre malade. Parce que des bagages qui en dedans, matin. Des bagages qui boire, nettoyer colon. Ok? Parce que c'est pour nous chasser l'esprit cancer du côlon. Que l'esprit cancer du côlon matin. C'est pour nous chasser. Et ça, l'esprit, bon Dieu, dit matin. Cancer du côlon. Quelle que soit la façon où tu as suspect qu'il t'a manifesté dans vous. Bon Dieu, après tirer. Gloire à Jésus. On va lire ça avec matin. Pendant que cet esprit a fait intervention spéciale. Un esprit a fait intervention miraculeuse. Gloire à Jésus.
Gloire à Jésus. Oui, mon Dieu, gloire à toi. Dis, mon Dieu, merci. Témoignez la toute puissance de Dieu. Dis avec moi, tiens, cancer du côlon. Que vous t'ai manifesté. Que vous t'ai en voie de manifestation. Je dis, moi, chassez dehors. Gloire à Jésus. Dis moi, cancer du côlon. Que vous t'ai diagnostiqué déjà. Que vous pas de diagnostiqué. Je dis, Jésus chasse dehors. Dis-moi, décrétez qu'on y a. Sur quelque soit façon, maladie, cancer t'a manifesté. Moi, décrétez sous la vie. Mon Dieu, immunisez. Gloire à Jésus. Cancer, moi, décrétez maintenant. Vous m'avez pouvoir sur moi. Vous allez dire ça avec moi encore. Dis que ça, moi décrété matin, ou pas de pouvoir sur moi. Maladie sucre, maladie tension, maladie cataracte, maladie glaucome, maladie AVC, quelle que soit forme de maladie matin, moi décrété. Ou pas gain pouvoir sur moi maintenant. Moi bonne santé. Au nom de Jésus-Christ Nazareth. Gloire à Jésus. Levez mes mains, bon Dieu, grand sang maintenant. A dit mon Dieu, merci. Gloire à Jésus. Nous allons parler maintenant de la prospérité financière. Parce que des maladies qu'on gagne, c'est stress qui baoule. Je stress pas qu'à payer caille. Je stress pas qu'à payer machine. Je stress pas gagner l'argent pour mener Timounio à l'école. Parce que nous n'avons pas eu de l'école qu'on y a. Gloire à Jésus. Et je crois que mon Dieu a fait ça pour maintien. Et je crois que mon Dieu a fait ça pour maintien. Bah, mon Dieu, gloire à maintien. Il avait tiré tout le système. La retirer tout système de stress. La bonne, la prospérité financière. Ton Dieu ordonne que tu sois prospère ce matin. Ton Dieu ordonne que tu sois prospère. Relais à l'existence. Prospérité financière. Bon Dieu, pas au bon Dieu de pauvreté. Moi, maintenant, des gens qui ont dit l'évangile, pas l'évangile, c'est l'évangile de prospérité. Et parce que un monde a mal géré un sujet que pour nous obliger retirer. Et bien ça, si que monde cap proclamer prospérité financière pour avantage personnel, il va bon. Mais cependant, la prospérité financière fait partie intégrale de la vie de la vie chrétienne. Le bon Dieu t'a créé Adam et Ève, qui côté de la guerre. Il va te laguer un ange dans le côté de quand et bien ça, bon Dieu, fait. Il a laguer Adam et Ève dans le jardin, côté de Patman quand c'est le péché qui te fait qu'il mette au dehors. Donc, à chaque fois qu'on grand manque pendant la vie, c'est pas de Dieu. Il s'est fait qu'on y a. Vraiment, pour faire ça qu'on y a. Pour proclamer la prospérité financière dans la vie. Dans quel que soit état côtoyé, demandez bon Dieu pour le capable de retirer là-dedans. Dis au nom de Jésus-Christ, ça moi, décrété, Kounia, la prospérité financière. Dis au nom de Jésus. Quelle que soit forme de manifestation de l'esprit de pauvreté, il doit être fait dans la vie. Je dis, moi, chassé dehors. Dis qu'on y a mandé côté. La prospérité financière. L'argent. En pile l'argent. Moi, décrété maintenant. L'esprit de business.

Jésus a fait intervention miraculeuse. Quelque soit façon, l'ennemi a voulu détourner financièrement le pape capable. Jamais. Je dis à me prophétiser sous. Même jean femme dans tes joints, l'huile qui descend dans fétaille caille la caille. De la toiture de la dans toiture besoin. Gain l'huile qui se descend. Que bon Dieu permette que dans toiture caille la caille aussi. Gain l'huile qui se descend. L'harmonie, la joie, la paix, la bénédiction, la grâce. Tout ça qui capable bon pour la vie, matin, que bon Dieu dépose la cave. Gloire à Jésus. Gagne un monde qui a écouté le matin. La cave, ça va vivre dans les Caraïbes. Je ne sais pas comment je suis capable de dire ça, mais c'est un bête qui existait surtout en Haïti, au pays Caraïbes. Il y a eu le crabe Mambara. Je ne sais pas. Et bien ça, je ne sais pas si traduire en anglais et voir en français, voir, mais il y a eu le crabe Mambara. Son bête qui est très noir et qui marchait comme un arrière, mais qui amplifiait. Ok? L'entrée de la caille. Depuis le filant que la caillou, où il lève que tout y est, mais la vie est slow. Tout ça qui apprend très près dans la maison, il n'y a pas marcher bien. La vie est slow d'être. De voir qu'on a demandé ça qui passe. Mais c'est point de départ là. C'est point de départ là. Et ça qui maintient. De voir chasser l'esprit de retard. Quel que soit côté l'esprit de retard, la vie ni maintient ce n'est pas. Nous allons chasser. Nous allons faire des décrets pour le retard à disparaître entièrement. Et au nom de Jésus-Christ, l'esprit de retard, quel que soit côté sorti, quel que soit monde qui veut y battre, moi chasser dehors. Gloire à Jésus. L'esprit de retard. C'est pour manger, déposer la vie prospère non. De l'esprit de retard, quelque soit façon, manifester maintenant. Au nom de Jésus-Christ, moi chasseur d'air. Mais bon Dieu, grand sang, maintenant, dis mon Dieu merci. Tu m'as eu la grandeur de Dieu, la toute puissance de cet esprit. Gloire à Jésus. Chassez l'esprit de retard matin. Chassez l'esprit de retard matin. Gloire à Jésus. Eh bien, nous allons retourner sur le texte encore. Parce que nous allons parler dans 52 vers Richard Leroy dans quelques minutes. Je vais continuer ensemble avec vous. Gloire, parce que je me sens bon Dieu, je voulais faire quelque chose ce matin. Gloire à Jésus. Mais demain, sur l'estomac, quand même. Il y a un bagage qui doit dissiper dans l'estomac, qui doit disparaître dans l'estomac. Soit vomir ou bien il disparaît. Mais il y a un boule qui doit aller. Mais demain, sur l'estomac, et réaliser que le Saint-Esprit dans André Dieu Emmanuel, la gloire de Dieu se manifeste maintenant. Gloire à Jésus. Disons ça matin. Pendant que bon Dieu a fait intervention spéciale. Pendant que bon Dieu a fait intervention miraculeuse. Gloire à Jésus. Mettez-moi sur l'estomac. La droite de l'Éternel manifeste sa puissance. Alléluia. La droite de l'Éternel est élevée. Hey, alléluia! L'esprit de la maladie. Problème au niveau du foie. Dans quelque soit façon à manifester, je dis, on va être capable de résister devant la toute-puissance de Dieu. Bon, je vais résoudre le problème foie, mais

résoudre d'abord le problème qui est dans l'estomac là. L'estomac fait mal ça. Boule sac dans l'estomac quoi. Deux. Vous allez ça avec Mathieu. Depuis j'ai fil qui était marré sur l'estomac. Depuis ça a été coude sur l'estomac. Pour dire rends-nous malade matin, mettez-moi sur l'estomac. Et réclamez une intervention divine matin. Et bon Dieu a force aussi plus que vainqueur. Des maladies au niveau de l'estomac. Quelque soit façon de déposer. Je dis à moi chasseur dehors. Et deux mains sur l'estomac au matin. Voilà que mon Dieu a retiré maladie. Gloire à Jésus. Gloire à Jésus. J'ai dit maladie. Moi-même qui a manifesté au niveau de l'estomac. Je dis, on y est. Au nom de Jésus-Christ, moi je chasse dehors. Gloire à Jésus. Louez l'Éternel car il est bon. Car sa miséricorde dure à tous. Il y a des choses qui vous disent lieu dans l'estomac. Il y a des choses pour l'ennemi. C'est déposé pour bon Dieu et facile. Disparaître. Il y a des choses qui font va et vient dans l'estomac. Il y a des choses qui font que l'estomac fait mal. Il y a des choses qui font rester comme une boule qui font descendre dans l'estomac. Maintenant que mon Dieu retire, regardez ça avec moi. Et vous l'ennemi en connaît que samedi de que ça, quelle que soit maladie, c'est pour le disparaître. Dis maladie au niveau de l'estomac. Quelle que soit façon, on va manifester. Je dis à Jésus chasseur dehors. Vas-y, mère. Et vous-même qui avez un problème au niveau du foie. Il va la foie, non, du foie. C'est-à-dire organe. Gloire à Jésus. Quelle que soit forme de maladie, il était diagnostiqué ou t'es gagné dans le foie aujourd'hui. Hein? Jésus puis faut passer. Le Saint-Esprit puis faut passer. Passez bien. Voilà. Alléluia. Ou même qui ont des voix qui parlent dans les oreilles. Je dis à bon Dieu, à retirer voix ça à proximité. Alléluia. Ou même des voix qui parlent dans les oreilles. Et ça l'a dû faire, ce n'est pas des bonnes choses. Et c'est bon Dieu Kembe qui fait. On va en prison déjà. Bon Dieu Kembe. Parce que des fois, on sait. On voit qu'il n'y a pas dans les oreilles. Et puis, voit ça, il veut pousser à faire des bagailles qui mal. C'est le Saint-Esprit récupéré qui fait déjà là, ou pas en prison. Nous voulons faire proclamation sous foi. Et puis après ça, des gens qui ont une voix qui n'y a pas dans les oreilles, ou bien des gens qui ont vu des choses vie, des choses qui passent de côté. Et qui consentit que ou pas bien. Ou après des représentations visibles la nuit. Ou après un corps qui vient camper devant cabane. De voir qu'on réveille, c'est comme si on a un monde qui a pris. Gloire à Jésus. Bagage ça a fini, Mathieu. Quelque soit force invisible qui a marché, monté, descendre la caille. Et vous le connaissez que caille là, c'est pas caille, pas oublié. C'est quand bon Dieu acheté pour habiter là-dedans. On a lancé avec Mathieu. La droite de l'Éternel manifeste sa puissance. La droite de l'Éternel est élevée. On a là avec moi. Dis Mathieu. Au nom de Jésus-Christ Nazareth. Maladie au niveau du foie. Viens à l'enfoi. Josia. Jésus chasse dehors. Ou même qui a un pied à l'enfant, Mathieu. Il y a fort souffri. Gloire à Jésus. Je me sens, moi, j'ai une certitude, Mathieu, que bon Dieu a fait des choses exceptionnelles.

certitude matin. Il y a un pile maladie qui vient guérison. Il y a un pile grâce que bon Dieu fait dans honte la matin. Est-ce que vous prêt pour recevoir? Gloire à Jésus. Gloire au Saint-Esprit de Dieu. On va faire une déclaration avec Mathieu. Dis au nom de Jésus-Christ Nazareth. Maladie du foie. Maintenant, quelle que soit la façon, on va manifester. Jésus chasseur dehors. Maladie du foie. Quelle que soit la façon, ou rentrer dans le corps physique pour le matin. Bien la foi. Si rose du foi. Je dis, nous mettons dehors. Dehors. Bah, bon Dieu, gloire, matin. Planification que tu es faite pour être capable de tuer la matin, bon Dieu, retirer. Parole qui te prononcée contre toi-même là. Ça a été, ouais, été écrit dans le mur. Bon Dieu, efface le matin. Ça a ouais, été venu chercher la caille. Bon Dieu, retire la mer. Ben, bon Dieu, gloire matin, parce que bon Dieu prend disposition pour le protéger de la tête aux pieds. Gloire à Jésus. Gloire à Jésus. Depuis ce monde matin qui a un problème de perte de mémoire, même s'il est au début, il va avancer. Alléluia. Bon Dieu a fait intervention matin. On a décrété la guérison sur lui. On a demandé bon Dieu pour qu'il pulvérise tout système de maladie matin. C'est pour bon Dieu, méthodeur. C'est pour bon Dieu, méthodeur. Gloire à Jésus. Gloire à Jésus. Gloire à Jésus. Bah, mon Dieu, grand sang, matin, dis mon Dieu, merci. Tu vois la grandeur de Dieu. Moi-même qui compte des mouns qui parlent dans les oreilles. Vois qu'Abdou fait ceci. Vois qu'Abdou fait cela. Moi-même qui connais habitué des représentations de formes humaines. Soit qu'Abdou marche derrière. Ou bien leur abdomen la nuit. Ou bien vous connaissez Awel Gola Jounet. Je dis à bon Dieu, fais une intervention spéciale. Les papes capables de résister. Bon Dieu, plutôt dehors dans ces circonstances. Maladie folie, papa, aller avec vous. Maladie folie, papa, disparaître matin. Dépression, papa, fait salver avec vous. Mais dis ça avec moi. Dis, Mathieu, quelle que soit la voix, qui parle de Dieu qui a parlé dans les oreilles. Je dis, moi chasseur dehors. Vous avez dit ça encore pour ciel l'attendre. Vous avez dit ça encore pour ciel la faire intervention spéciale. Gloire à Jésus. Ça a été déposé en dedans. Là. Ça a été déposé sur vous. Comme il y a un radar. Quel que soit côté, il y a là. Comme il y a un radar. GPS que l'ennemi a déposé sous pour le cas détecter ou quel que soit couteau. Mathieu, bon Dieu, retirez-le. Vois ça que vous attendez à Mathieu. Bon Dieu, retirez-le. Vous allez faire la. Dis avec moi, au nom de Jésus. Quelle que soit façon, l'ennemi a tapé parler dans son oreille. Je dis à. Vous chassez-le dehors. Loué l'Éternel, car il est bon, car sa miséricorde dure toujours. Loué l'Éternel, car il est bon, car sa miséricorde dure toujours. Bah, bon Dieu, gloire matin. Bah, dis bon Dieu, merci. Témoigne la grandeur de Dieu. Ou à l'isance avec matin. Bah, dis matin, au nom de Jésus. Quelle que soit voix qui a parlé dans les oreilles, moi chasseur dehors. Quelle que soit représentation

quel que soit ombrage, l'esprit qui a couru là, que moi connais l'endormi comme l'ange éclair. Je dis, moi chasse dehors. Mon Dieu a béni. Mon Dieu a délivré maintenant. Et vous-même qui vous prenez décision. Alléluia! Et vous prenez décision maintenant. Ça, bon Dieu, disposé pour vous, pour capable de recevoir. Et bien ça. Et ça nous devons le texte. Bon Dieu dit Moïse, tout ça m'a ordonné, c'est pour Dieu. Tout ça m'a ordonné, c'est pour Dieu. Gloire à Jésus. Tout ça m'a ordonné, c'est pour Dieu. Parce que bon, ça le dit Moïse avant. Il dit Moïse, ma force tourne en Dieu pour Pharaon. Ça veut dire, m'a investi la capacité divine dans vous. M'a investi la capacité divine dans vous. Même lorsque vous êtes campé en chair, mais en esprit, vous avez une potentialité qui ognome, qui démesure. Et me devons qu'on est maintenant. L'esprit habite. Jésus en dedans. On est l'esprit. Ça veut dire, l'ennemi n'a pas fait ça là-bas. Gloire à Jésus. Gloire au Saint-Esprit de Dieu. Bye, bon Dieu, gloire ensemble. Dis bon Dieu, merci. Dis bon Dieu, merci maintenant. L'ennemi a perdu la bataille. L'ennemi a perdu la bataille, Mathien. Je vais le dire ça avec Mathien. Dis au nom de Jésus-Christ, sans arrêt. Quelle que soit façon, l'ennemi a été persécuté. N'a fait moi l'ombrage. Venez m'aider la nuit. Marchez derrière moi la journée. Je dis, moi chasse dehors. Gloire à Jésus. Je dis à son journée de décret qu'il y a. Isaac Fawet nous fait toute émission. On a fait proclamation de décret. Et puis, l'on retourne plus tard. On a retourné ensemble avec nous dans même Exode chapitre 7 là. Parce que nous avons fait des proclamations sur la main de Dieu. Ok? Sur la main de Dieu. Nous va oublier. Nous allons faire des décrets sur la main de Dieu, la toute-puissance de Dieu. Parce que la main de Dieu qui s'allie, il ne faut pas considérer, là vous parlez de la main de Dieu, il ne faut pas considérer la main de Dieu comme une force, comme une main physique, non. Il ne faut pas considérer la main de Dieu comme une main physique. Et parce que la main de Dieu qui s'allie, la main de Dieu lui exprime la capacité de Dieu, la puissance, l'autorité, l'intervention, la protection, la direction divine. Et même la bénédiction. Le jugement de Dieu. Les bons Dieu parlent de mal. Tout ça, je là, et tout privé. Les bons Dieu parlent de mal. Il fait référence à sa puissance. Il veut d'Israël, d'ailleurs, à main forte et à bras étendu. Il fait référence à son autorité. Dans Genèse 49, dans le verset 10. Dans le verset 9, 10, 11. Bon Dieu dit, et Jacob dit à Judas, ta main sera sur la nuque de tes ennemis. Ouais, qu'un bel ennemi, il y a des coups. Mathieu, par contre, qui l'ennemi qui a permis de vous? Ah, dis bon Dieu, l'ange mêle, Mathieu. Dis bon Dieu, l'ange mêle Mathieu, mettez-moi derrière le couillon. Arrêtez-vous. N'a fait beaucoup de mal sur ça. Parce que, il y a des gens qui ont coûté. Il y a une autorité, il y a un roi qui a prégné dans la vie. Il y a un roi qui a prégné dans la vie. Et, demandez bon Dieu, Mathieu, pour le mettre derrière le couillon ennemi. Pour l'arrêter, arrestation. Dis au nom de Jésus-Christ, les arrêts. Quelle que soit forme de puissance maléfique. Cap marché d'air, je dis, moi proclamer
arrestation divine. Gloire à Jésus. Gloire à Jésus. Je proclame arrestation divine. Gloire à Jésus. Il y a une femme qui a écouté là qui a un problème matrice. Et c'est un problème matrice qui est vital. Ok? Là, vous dites ça, vous sentez vous dévasté. Parce que vous n'avez pas t'attendre à ça. Gloire à Jésus. Mesdames, dans la zone côté matrice où situé, et puis commencez par proclamer. Commencez par proclamer. Déclarez matin. Ou réclamer matrice d'origine. Ça, bon Dieu, tu es bon depuis l'autre fête là. Déclarez ça qu'on y a. Mandez pour matrice initiale là. Que bon Dieu est capable de réparer non. Faire le vin tout de la condition première. Là. Il y a un matin qui fait embolie pulmonaire. Vous avez des caillots de 100 kg dans le poumon. Et il est tellement dangereux, il empêche de respirer. Il empêche de respirer. Et non seulement, il y a des gens qui ont des caillots de sang qui dans le poumon, mais aussi des gens qui ont des caillots de sang au niveau de leur estomac. Gloire à Jésus. Je vais demander, mon Dieu, matin, quel que soit côté caillou de sang logé, quel que soit côté blood clot là, et matin, nous avons une réponse avec lui. Il va qu'à dicter qui j'en pour la vie nous. Jésus, puis fort passer. Mais demain, matin, pendant que l'Esprit bon Dieu a fait intervention spéciale. L'Esprit bon Dieu a fait intervention miraculeuse. Dis-le avec Matthieu. Et au nom de Jésus-Christ de Nazareth. Caillot de sang. Ou même qui loge dans le poumon. Moi chasse dehors. Vous allez dire ça avec moi encore. Et au nom de Jésus-Christ Nazareth. Caillot de sang. Ou même qui loge dans le poumon. Je dis à Jésus chasseur dehors. Mais bon Dieu, glançant avec matin, dis bon Dieu merci. Gloire à Jésus. On va le répéter pour bon Dieu chasser caillot de sang. Cette fois-ci, qui longeait dans l'estomac. Dis avec au nom de Jésus-Christ, Nazareth. Caillot de sang au niveau de l'estomac. Maintenant, mon chasseur, dehors. Gloire à Jésus. Gloire au Saint-Esprit de Dieu. Mais bon Dieu, grand sang, matin. Elle dit, bon Dieu, merci. Quel que soit le système de maladie que tu as dans matin, bon Dieu, après tu es. Tu vas faire dernière proclamation sur le caillou de sang matin. Quelle que soit la façon qu'elle t'a empêché de respirer. Bon Dieu, après tu es. Dis avec moi, au nom de Jésus-Christ, ça s'arrête. Caillou de sang. Quel que soit le coteau logé, Jésus chasseur dehors. 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On va demander au matin pour masser le coteau senti malade. Parce que nous arrivons dans la fin première partie. Dans le conseil, nous parlons de la deuxième partie. Dans 52-20, Richard Leroy. Et nous continuons ensemble avec vous. C'est pour demander bon Dieu pour le relâcher main. C'est-à-dire pour le relâcher son autorité, sa puissance, ses jugements. Parce que quel est le juge pour mon Dieu juger? Parce que il y a persécuté pour grand messie.

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Saint-Esprit, jugez. 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De quelle que soit force visible ou invisible, qu'a permis de je dis. Bon Dieu, relève en jugement. 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La lèpre couvrir de la tête aux pieds. Moi délivré. Moi délivré. 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Lève-moi en bas, mon Dieu, gloire, matin. Dis, mon Dieu, merci. Témoignez la grandeur de Dieu. Témoignez la toute-puissance de Dieu. La droite de l'Éternel manifeste sa puissance. La droite de l'Éternel est élevée. L'esprit de la maladie. Mauvais esprit démoniaque. Dehors. Gloire à Jésus. 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Et bien ça, dans Isaïe 59, verset 1er, il dit la main de l'Éternel n'est pas t'écoute. Gloire à Jésus. 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L'Éternel est en action matin. 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Regardez. Moi j'ai senti une intervention spéciale qui saute dans le ciel là. Qui entre la carrière matin. Il y a une cargaison de puissance, de grâce, de bénédiction. Il dépose la maison, matin. La vie a changé. Je prophétise ça, matin. La condition de la vie a changé. Vous recevez faveur. 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
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Continuez ma soeur. Badou crappé ma soeur, non. Même lorsque vous m'a parlé comme ça, c'est un esprit qui m'a parlé. Vous-même, continuez ma soeur. Parce que vous avez des gars qui vous faites dans la vie aujourd'hui. Il y a des monde qui vous fait le fait, c'est vous qui vous faites le fait. Continuez ma soeur. Alléluia. Continuez ma soeur. Continuez ma soeur, Mathieu. Mettez mes mains beaucoup de tout. Quel que soit chaque ta forme, il y a beaucoup de doigts tout matin. Qui t'a affecté les oreilles. 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Quel que soit ça que tu as formé dans gorge, dans le bas, dans les oreilles, je chasse dehors. Si tu as un problème amygdale, je vais demander à bon Dieu pour le restaurer amygdale. Tu as un problème amygdale. Mande bon Dieu pour le restaurer amygdale matin. On doit faire déclaration ça. Bon Dieu, mets-toi dehors. Dis quel que soit problème, moi gagne au niveau du cou. Maintenant, au nom de Jésus-Christ, moi je chasse dehors. Passez mes matin. 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Massé couteau senti ou malade. On va continuer à masser. Ma bonne 2 minutes pour masser matin. Nous allons transférer Kounia. Et samedi décret. Venez plus tard en grand nombre. Nous allons faire des décrets sur là. Et pour bon Dieu qu'a relâché mal matin. Des misères qui sont dans l'esclavage en Égypte. Ou des pharaons campés devant. Bon Dieu a retiré la caille. La vraie tire dans la vie. Et ça nous dit dans Exode chapitre 7, même qui a commencé avec moi dès le début. Et ça nous dit dans Exode chapitre 7. Eh bien, même bon Dieu qui a parlé à Moïse, là, c'est lui-même qui l'a toujours. Il a parlé à Moïse pour le dire Moïse. Là, fait Pharaon est en repos. Je dis à bon Dieu, nous même bagaille là aussi. Pharaon qui a permis de la prêter en repos. Mais c'est que tu es sorti malade. Et puis proclamer des mots de guérison. Proclamer des mots de guérison. Mais c'est quand on sent malade. Parce que nous allons passer dans quelques instants à 52-20 Richard Loua. Mais on même continuez à manger gloire, dis mon Dieu merci. Louez l'Éternel car il est bon, car sa miséricorde durera toujours. Passez-moi. Passez bien. Gloire à Jésus. Gloire à Jésus. Recevoir la guérison. Recevoir la guérison. Guérison au nom de Jésus. Guérison au nom de Jésus. Guérison au nom de Jésus. A dit Mathieu. Maladie, quelle que soit façon, on va manifester. Moi, décrété, Kounia, au nom de Jésus-Christ, moi, chassé dehors. Gloire à Jésus. Gloire à Jésus. Gloire à Jésus. Au nom de Jésus-Christ, ça s'arrête. Recevoir la guérison.

0: recevoir la guérison. Marcher dans quelques secondes, m'abdou marché à matin. Bon Dieu, j'ai le pouvoir pour produire la guérison pour vous. Dans quelques secondes, ça. Gloire à Jésus. Dis mon Dieu, merci, Mathieu. Dis mon Dieu, merci, Mathieu. La guérison dans le corps physique, Mathieu. Au nom de Jésus-Christ, Nazareth. Que mon Dieu bénisse, Mathieu. Que mon Dieu garde, que mon Dieu protège. Nous mettons fin à la première partie. Nous avons rencontré la deuxième partie dans 52-20 Richard Leroy. Là, nous parlons de la deuxième partie. C'est la même continuité. Mais c'est pour démontrer que les soins pour image, pour le son, et puis nous parlons ensemble. Là, pourquoi tu prends un studio? Ok? Les soins pour le image, pour le son, pour ensemble. Mais c'est la même continuité. Ça veut dire qu'on y a. Nous allons transférer Kounia pendant qu'il n'a pas de déplacer Kounia. Ça va être déplacé. Et sur place, nous allons la prière, nous allons intercéder, nous allons parler avec mon Dieu. Dans le deuxième jour de décret, ça. Deuxième samedi. Alors, Mathieu, nous croyons que bon Dieu fait intervention. Pas oublier ça, bon Dieu, de dit Moïse. C'est pour dire tout ça, ordonné pour dire. Bon Dieu dit Moïse. Tout ça, bon Dieu, ordonné pour dire ce pour dire. Ainsi, Mathieu, par contre, qui ça, bon Dieu, ordonné pour dire, va quitter bouche ou fermée. Là, on vient sur place ensemble avec nous. Va quitter bouche ou fermée. Nous allons passer des ordres qui viennent de la part de Dieu. Nous, c'est seulement pour te voir, mais c'est mon cap parler à ce bon Dieu. Ok? Ainsi, Mathieu, ou même qui va combattre Jésus-Christ la vie. Et que vous là, Mathieu, n'a pas de combattre Jésus-Christ la vie. Va y Christ la vie, Mathieu. Pendant que nous prenons le passé, dans 52-20, Richard Leroy, n'a pas de combattre Christ la vie. Dis Seigneur Jésus, ou même qui décide de combattre Christ la vie, Kounia, n'a pas de faire prier ça ensemble avec moi. Ok, faire prier ça ensemble avec moi. Même qui décide, bah, Jésus-Christ la vie. Le Seigneur Jésus, je dis, moi décidé pour me reconnaître ta seigneurie sur ma vie. Moi décidé pour moi déposer la vie dans mes mains pour faire ça vivre ensemble avec lui. Le Seigneur Jésus, maintenant, rentrez dans le cœur, moi. Habitez dans moi. Fais-moi venir devenir petit bon Dieu. Régnez sous moi de la tête aux pieds. Seigneur Jésus, régnez sous moi en maître, en sauveur et en Seigneur. Seigneur Jésus, pardonnez tout péché que me commette et fais-moi vivre pour vous jusqu'à l'éternité bénie. Gardez-moi, préservez-moi, qu'aimez-moi. Et bombe la victoire. Au nom de Jésus-Christ Nazareth. Et bien, Mathieu, je suis bien content que je suis ensemble avec vous. Moi, après le passé, je suis passé à 52-20, rue Charlie ou à Montréal Nord. Et pour ma part, je vais voir plus tard, je vais voir tantôt, je vais voir Kounia. Mais je vais voir mes intercesseurs qui vont continuer à prier ensemble avec vous. Intercéder ensemble avec vous. Que bon Dieu bénisse vous, Mathieu. Que bon Dieu garde vous, que bon Dieu protège vous. Que bon Dieu va mettre que grâce manifeste dans la vie. Bye bye. À tantôt. Bon Dieu bénisse vous. Beaucoup d'amour, moi et mon appel.
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1: 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Merci pour amour. 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Vous mettez

yeux, fermez les yeux, fermez les yeux, fermez les yeux pour dire ça. Parce que sans présence, bon Dieu, nous ne pouvons pas fonctionner. Sans présence, bon Dieu, nous ne pouvons pas faire confrontation. Mandez bon Dieu ça matin. Mandez

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continue. Annonce béni soit l'Éternel. Voilà Jésus. Acclamez le Père, acclamez le Fils, acclamez le Saint-Esprit. Alléluia. Par sa puissante main, alléluia. N'a délivré ma paix, alléluia. 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

la droite de l'Éternel manifeste sa puissance. La droite de l'Éternel a été levée. Alléluia. Allons-y, béni soit l'Éternel. Alléluia.

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frappe principauté, frappe autorité céleste, il frappe dans le deuxième ciel, il frappe en bas de l'eau, frappe en bas de la mer, il frappe en bas de la terre, il frappe, elle vient lever des filles, mais l'éternel va le frapper.

Alléluia. 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Parlez de bouche fermée. 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

terre. 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Je vais remettre tout devant. Je vais remettre tout dans mer. Parce que je aime, Seigneur. 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J'aime à Seigneur. Je vais présenter devant. Voilà, Jésus. Alléluia. À Exode chapitre 7, verset 1 matin. Gloire à Jésus, est display. Gloire à Jésus, dit l'Éternel, dit à Moïse, vois,

les enfants d'Israël hors de son pays. Gloire à moi, j'endurcirai le cœur de Pharaon et je multiplierai un messie. Allez, gloire à Jésus et mes miracles dans les pays d'Égypte. Est-ce qu'elles sont, nous songez si les 10 plaies d'Égypte. 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Mais ça, mon Dieu, qu'a fait au nom de Jésus, Pharaon ne vous écoutera point. Je mettrai ma main sur l'Égypte, je mettrai ma main sur l'Égypte et je ferai sortir du pays d'Égypte mes armées. Alléluia, ma fait sortir du pays d'Égypte. Où sont armées, où sont grandes armées?

soit-il, mes amis, mon peuple, les enfants d'Israël, par ma grande, par de grand jugement. 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Verset 4, là, c'est l'imam gardé par la main. Pharaon ne vous écoutera point. 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Je mettrai ma main sur l'Égypte. 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Pas capable tant de voir, mon Dieu. 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Levez-moi devant l'œil. 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Avec verset 4 là. Verset 4 là, nous pouvons proclamer. Au nom de Jésus. Levez-moi là, qu'on s'en soit levé. Dis au nom de Jésus-Christ de Nazareth. Au nom du sang versé de Jésus. Ah, mettez-vous fâché. 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

tout tout. 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

Merci pour l'enlever. Oh, merci Seigneur. 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De temps en temps, les gens viennent m'en bas. 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L'eau pas aux riches. 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

Alléluia. 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

droite éternel, manifeste sa puissance. 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

sa force. 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Ça ne peut pas marcher, l'autre ne peut pas marcher. 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

Frappez-moi.

Au nom de Jésus, envoie ça.

Seigneur, nous merci matin. Oh, nous merci, Père de gloire. Malgré la situation, nous faisons grâce. 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Ou toujours présent à midi. Ou toujours présent le soir. Mais tout de suite, allez, bébé.

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il donne la force à celui qui est fatigué. Et il augmente la vigueur de celui qui tombe en défaillance.

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Matin, si c'est moi qui mets sous tête, si c'est moi qui lève, je ne sais pas ce que l'on a joué, senti la faire matin. 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

0: Mettez-moi sous tête.
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Merci pour fidélité envers moi. Merci Seigneur pour fidélité. Oh, nous n'avons pas de mots pour nous dire merci matin. Regardez quoi ces roches où vous voulez dans la vie. Regardez quoi ces falaises où faire les jambes matin. Pour voir les complots ennemis en te faire. 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Sans de créer un chant d'espérance. Plutôt 60 chants d'espérance. 60 créer un chant d'espérance. Chante avec moi, chante avec moi. Amen.

Levez-moi, levez-moi, levez-moi. Est-ce qu'on parle pour moi ce matin, hein?

Lève mon asala, lève mon asala. 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

commencé par là, mon Dieu, commencez par là, mon Dieu. 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Allez, non, mais commencez par là, mon Dieu, mettez debout, nous voilà la prière, commencez par là, mon Dieu. Commencez, dit mon Dieu, sois senti, matin. Gloire à Jésus, gloire à Jésus. Seigneur, merci pour l'opportunité que bon nous maintenons dans la salle. Que l'esprit a couvert la place entièrement. Que tout ça qui est même je dis à reconnaître ta puissance et ton autorité. Étends ta main sur nous ce matin. Permette que quelle que soit force qui n'est pas force, pas aujourd'hui, qu'à disparaître d'anéantir. Et que les esprits capables de prendre le plein contrôle de cette salle. Levez-vous. Mandez mon Dieu pour le capable nettoyer les lèvres. Pour faire des proclamations, ce n'est pas juste parler ou parler. Ou pour changer le monde, le monde naturel. Ou pour permettre que la gloire de Dieu manifeste de manière spéciale. Alors commencez à parler avec mon Dieu aujourd'hui. Communiquez ensemble avec lui, pas même besoin de ça pour dire. Songez toutes sortes de dire pendant semaine, non pas supposé dire. Et même là, tu es venu là, après parole, tu es dit qu'on n'a pas supposé dire. Mandez mon Dieu, nettoyez lèvres, purifiez lèvres, sanctifiez lèvres. Pendant que le Saint-Esprit a marché dans la salle là, matin, des langues semblent avoir des langues de feu se poser sur chacun d'eux. Ça veut dire, matin, il y a une dimension de langue de feu que le Saint-Esprit a déposé dans la salle là. Quelle que soit la façon qu'on sentit ou quelle que soit la condition qu'on y est, mon Dieu a fait une intervention spéciale pour matin. Commencez à parler avec mon Dieu. Commencez à dire mon Dieu, sois senti dans le nom. Profond de cœur. Parole qu'on pas dit, mon côté pensé. La Bible dit, les hommes redrecotent de poudre paroles mauvaises que je te prononce. Par tes paroles, tu seras justifié. Par tes paroles, tu seras condamné. Mon Dieu, ce matin. Ou même qui a dit mauvaise parole à petit tout. Qui a blessé petit tout matin. Qui devait être l'eau soutenant. Je demande mon Dieu pardon. Ou même qui a dit mauvaise parole à conjoint, conjoint toi. Qui te permettre qu'elle te lève, elle te honte, qui te quitte caille. Demande mon Dieu pardon. Ou même qui t'a parlé prochain au mal. Qui t'a critiqué, qui t'a dit vieille parole de lui matin. Mandez mon Dieu pardon. Mandez mon Dieu pardon pour nous. Et permettre que l'Esprit mon Dieu couvre de manière spéciale. On va continuer à parler maintenant. Continuez à dire mon Dieu merci. Continuez à communiquer avec mon Dieu maintenant. Alléluia. Quelle que soit mauvaise parole qu'on te dit. Pincette de charbon ardent qui te l'emmène. Chérubin, c'est lui-même mon Dieu a passé sous bouche maintenant. Mais avec le Saint-Esprit. Parole qui saute dans la bouche matin, elle va renverser toute puissance maléfique. Par le pouvoir démoniaque qui a résisté devant parole qui saute dans la bouche. Mon Dieu couvre ça là entièrement. La toute puissance de Dieu marche dans ça là entièrement. On va continuer à parler. Alléluia. Alléluia. On va continuer à parler maintenant. Parlez, parlez. Femme, tu dois parler plus fort. Dis mon Dieu, sois senti en nom. Gloire à Jésus, gloire à Jésus, gloire à Jésus. On va continuer à parler, continuer à parler. Allez-nous, allez-nous. Seigneur, nous avons besoin de présence sur Kounia. Nous soif qu'on fait quelque chose. Nous soif qu'on fait une intervention miraculeuse. Nous soif matin qu'on nettoie les bouches nous de manière spéciale. Nous pouvons faire des proclamations, Père. Nous ne voulons laisser parler pour nous parler. Nous voulons légiférer pour nous légiférer. Pour nous cachita dans la cour du ciel et commander à tout l'esprit qui a permis d'aider Josia. Parce que nous ne voulons pas sauter là, même j'en ai entré. Mais nous voulons, papa, il y a des anges, des archanges, des chérubins. Alléluia!
cap monter descendre dans place ici. Nous voulons que nous sortions dans le naturel. Nous demandons le surnaturel pour qu'il descende là. Mais il faudrait, papa, qui dans le ciel, que parole dans bouche nous a fait un pacte. Pas dans la salle là seulement, mais pour traverser toiture là et atteindre les esprits infernaux. Père, nous besoin. Nettoyez lèvres. Nettoyez bouche tout matin. Fais-nous aller dans l'autre dimension. Fais-nous aller dans l'autre façon matin. Gloire à Jésus. Alléluia. Il y a quelque chose qui se passe ici ce matin. Le bagage qui a passé là. Grand bagage qui a passé. Ouvrez bouche pour capable communiquer avec vous. Alléluia. Alléluia, alléluia. On va continuer à parler, Mathieu. Père Mathieu, nous avons présence sur là. Nous avons assistance, nous avons puissance, Mathieu. On va nettoyer les lèvres, nous de la tête. Tu ne peux pas nous parler sans ne pas rendre compte, nous déranger. Mais je dis à Pisco là avec nous. Gloire à Jésus. Gloire à Jésus. Gloire à Jésus. Continuez à parler avec mon Dieu. Moi, je dis qu'on porte qui ouvre, Mathieu. Le ciel là descend parmi nous, Mathieu. Gloire à Jésus. Gloire à Jésus. Allez, continuez, continuez. À fond dans le sein là. Il y a un masque à fond dans le sein. Il y a une ceinture qui a débloqué. Il y a une ceinture qui a débloqué. Alléluia. Il y a une oreille qui a débouché. Alléluia. Prison crasée. Le pouvoir qui est établi de Dieu. La puissance qui descend là. Le Saint-Esprit manifesté.

Allez. Allez. Allez. Allez. Mais oui, mon Dieu. Pour faire intervention la matinée. Il y a un cap guéri maintenant. Il y a une infection par ventre cap disparaît. Il y a un système de défense cap renforcé maintenant. Il y a de l'eau du Saint-Esprit cap descend dans la place. Levez-vous.

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Ça qu'empêche autant de bien, c'est pour l'aller. 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Nous avons demandé de créer matin. N'importe bagaille qui arrive. Mes mains sous oreilles. Comment des oreilles matin. Pour le temps de bien. Que vous êtes là, que vous êtes en ordre. Débouchez les oreilles. 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Matrice cap rangé. 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

l'éternel manifeste sa puissance. 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Quel que soit sa fête matin, la fête de ma puissance et l'esprit. Par un pouvoir, puissance et autorité. Cap qui est en place ce matin, depuis le pas de Dieu, la disparaît totalement. 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La gloire de Dieu là. 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Les mêmes puissances.

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matin, moi brise toute porte d'air, moi brise toute cadre d'enfer. 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Qui décampait devant. 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Tout cadenas. Qui te cadenassé. Destiné. Tout cadenas. Qui te ferme les portes. Devant. Je dis. Brisez. Alléluia. Au nom de Jésus.

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Gloire à Jésus. 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Levez-vous, levez-vous. Levez-vous, Mathieu. Gloire à Jésus. Et puis, on vient de prier, c'est un décret que nous y est. Nous allons faire prier, Mathieu. Depuis ce sac campé devant nous, bras l'éternel brisé. Alléluia. D'ailleurs, mon Dieu, alléluia. Dis, Mathieu. L'éternel parmi nous. 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Gloire à Jésus, gloire à Jésus. Gloire à Jésus.

qu'il y a quelque chose qui se passe. 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

0: Préparez le microphone pour servir Yann de la prière. Gloire à Jésus. Mais quittez le microphone et attachez à la tour à présent. Gloire à Jésus. Levez-moi. 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Je vous la prière à haute voix, Mathieu. Gloire à Jésus. Je suis comme un gars qui t'a fait la matière. Levez-vous la prière.
1: 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Pas moi-même, moi dis ou sous moi-même, mais on rachète. Depuis ces mêmes maléfiques qui t'ont touché la vie, moi. Depuis ces mêmes bacas qui t'ont maillé la vie, moi. Les rachets, les broyés, les brûlés avec le

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Jésus. Ouvrez-moi, lui protéger. Bénédiction, lui protéger. Lui et vous, l'Éternel est avec moi. Bon Dieu avec moi. 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

que l'Éternel lève et non écrit dans

0: frapper pour me récupérer. 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Frappez-nous, on dit béni soit l'Éternel. Béni soit l'Éternel. Battons-nous, battons-nous. Dis béni soit l'Éternel. Béni soit l'Éternel. Alléluia.
1: On va chita. On va continuer ensemble avec nous. Nous allons la prière. Nous allons la prière pour la guérison. Je simplement introduit samedi matin. Dans Exode chapitre 16, chapitre 7, à partir du verset 1er, on a pris quelques versets. Gloire à Jésus. Et puis après ça, on a fait une ou deux prières après ça. Et puis nous avons ramassé offrande jusqu'à la fin pour nous quitter ou aller. L'Éternel dit à Moïse, va, je te dis, va, je te fais Dieu pour Pharaon, et Aaron, ton frère, sera ton prophète. Toi, tu diras tout ce que je t'ordonnerai. Et Aaron, ton frère, parlera à Pharaon pour qu'il laisse aller les enfants d'Israël hors de son camp. Et moi, j'endurcirai le cœur de Pharaon, et je multiplierai mes signes et mes miracles dans le pays d'Égypte. Pharaon ne vous écoutera point. Je mettrai ma main sur l'Égypte et je ferai sortir du pays d'Égypte mes armées, mon peuple, les enfants d'Israël, par de grands jugements. Les Égyptiens connaîtront que je suis l'Éternel lorsque j'étendrai ma main sur l'Égypte et que je ferai sortir du milieu d'eux les enfants d'Israël. Moïse et Aaron firent ce que l'Éternel leur avait ordonné et ils firent ainsi. Moïse était âgé de 80 ans et Aaron de 83 ans lorsqu'ils parlèrent à Pharaon. Je dis, mais ça m'a fait comprendre. Des fois, nous rabaissons tête, non. Nous rabaissons tête, non, pour qui ça? Parce que nous n'avons pas de moyens financiers, nous n'avons pas de études. Mais nous ne connaissons pas qui est ce monde, nous. L'homme a deux parties principales dans lui. La première partie, c'est l'esprit. La deuxième partie, c'est la chair. La chair, parce que c'est l'invisible là, lui occuper une position qui est prédominante dans la vie de l'homme. Et tandis que l'esprit, c'est lui-même qui est vraiment l'homme. La Bible dit comme ça que l'Éternel dit à Moïse, va, vois, je te fais Dieu pour Pharaon. Ici, le mot Dieu est écrit avec un D majuscule, pas deux minuscules. Parce que dans le panthéon égyptien, il y a un paquet de bon Dieu. Donc, bon Dieu voulait montrer Pharaon que Moïse, même si il n'est pas dans le panthéon là, mais puisque l'associé avec bon Dieu, il est plus fort passer tout Dieu. Et ça fait aujourd'hui, on va connaître combien de bagages il a fait derrière pour que tu aies tout pisé ou parce qu'on fait l'évangile. Mais bon Dieu, quand on l'a montré qu'on est plus fort que toute vieille loi qui t'a existé. Il dit Moïse, gardez-nous. Mais ça, bon Dieu dit Moïse. Ça dit Moïse, gardez-nous. En quelque sorte, Moïse prend conscience. Il va dire le garder avec des yeux physiques. Mais il dit Moïse, prend conscience. Ma foi vient Dieu pour Pharaon. Moïse n'est pas élevé au niveau des dieux pour de vrai. Mais c'est investissement, bon Dieu, pour le faire en dedans. C'est capacité, bon Dieu, pour le mettre en dedans. Ça veut dire Moïse, l'aile campé devant Pharaon, c'est littéralement bon Dieu qui peut le camper devant Pharaon. Et ça fait Josia, ça que tu connais fort père, et lui qui peut le père. Soit tu couris pour lui, c'est lui qui peut le courir pour. Parce que bon Dieu peut investir quelque chose dans où, même l'endormi. Tu vas quand même deux encore. Parce que bon Dieu peut faire respecter au matin au nom de Jésus. 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Et nous-mêmes, comment on est capable de faire déclarer, pour qui ça fait bon Dieu dit Moïse ça, pour le capable sans faire Moïse qu'on est qui est-ce. Mais en même temps aussi, nous-mêmes aussi, nous avons toutes les composantes de Dieu dans nous. 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Ça veut dire que j'ai ADN, bon Dieu, dans moi. Même si je suis campé là, mais ce n'est pas moi qui là, parce que j'ai un bagage spécial qui est dans moi, qui permet que moi senti présence, bon Dieu, dans la vie. 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Il dit, ne savez-vous pas que votre corps, que vous êtes le temple de Dieu et que l'Esprit de Dieu habite en vous? Qu'est-ce qu'il a fait là, mes matins? Pourquoi ça fait l'homme ou un n'importe quel bagaille qui est au casseau prêt pour courir? Ou pas qu'il doit courir, l'Esprit de Dieu habite en vous. L'homme entravé, c'est l'Esprit de Dieu pour faire appel. Là, ils m'ont dit, bon, amen pour mes matins. Pas qu'il n'y a qu'à faire. Bon Dieu avait. Bon Dieu dit Moïse, m'bral fort vin Dieu pour Pharaon. Mais nous-mêmes, en tant que chrétiens, nous avons une dimension bon Dieu pour nous, dans nous pour une catégorie spécifique. Dimension bon Dieu dans nous 24 sur 24. Galates 2, verset 20. Apôtre Paul dit, si je vis, ce n'est plus moi qui vis, mais c'est Christ qui vit en moi. Ça veut dire, moi, j'ai l'esprit, j'ai ADN, papa, dans moi. L'esprit s'est habité dans moi. Moi, j'ai l'esprit, bon Dieu, dans moi. Jésus habité dans moi. Ça veut dire, je dis à Moïse, t'es gain le privilège pour te gain bon Dieu dans lui, pour t'attaquer Pharaon, mais moi-même, j'ai bon Dieu en homme 24 sur 24. Est-ce que quoi, Mathieu Pharaon, qui a campé devant? 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Dans Exode chapitre 7, dans le verset 2. Mais qui Jean, Moïse pour exercer sa capacité divine sous Pharaon. Bon Dieu dit Moïse, tu diras tout ce que je t'ordonnerai. 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Il dit, tu diras tout ce que je t'ordonnerai. 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Tout ce que je t'ordonnerai, c'est un ordre. Je vais parler avec vous et ma suggestion qui m'a baillé, son l'ordre qui m'a passé. Ainsi, vous-même, vous avez passé l'ordre aussi. Est-ce que vous voulez passer l'ordre matin? 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

Et dans le verset, trois, il dit Moïse, je multiplie mes signes, mes miracles. Il dit Moïse, je multiplie mes signes, mes miracles dans le pays d'Égypte. 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

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Ton bagage qu'a fait la matin. Une intervention divine. Mais bon, j'ai pas dit Moïse, je ferai des miracles. Non, il dit je multiplierai. Ça veut dire c'est pas une, deux, trois miracles qu'a fait. C'est multiplication de miracles qu'a fait. Moïse dit, réjouis-nous autant de fois que tu nous as humiliés. Réjouis-nous autant de fois que tu nous as humiliés. Ça veut dire, sous tes qui t'aime humilié 10 fois, réjouis-moi 10 fois aussi. Ça veut dire, Mathieu, autant de problèmes que tu as gagné, c'est autant de miracles que tu peux faire pour toi. Autant de difficultés que tu as rencontrées, c'est autant de miracles que Dieu a fait. Lève-moi, on a dit miracle. 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Lève-moi, on a dit miracle. Lève-moi, on a dit miracle. Tu vas connaître combien de fois ce que je l'ai fait. Ça veut dire, si vous avez perdu 5 petites, vous avez 5 petits. Si vous avez fait 3 fausses couches, vous avez 3 petits. Par contre, si vous avez fait tripler un seul coup, mais la multiplier miracle, non, vent toujours tirer. La paix, bon Dieu, avec vous. D'ailleurs, mon Dieu, puis bon, amen, avec ça, avec ça. J'ai multiplié mes signes, mes miracles. Dans le verset 5, il dit, je mettrai ma main. Dans le verset 4, il dit, je mettrai ma main sur l'Égypte. Et je ferai sortir du pays d'Égypte mes armées, mon peuple, les enfants d'Israël, par de grands jugements. Qui étaient là, je mettrai ma main sur l'Égypte. Avant, bon, j'ai dit que ça que m'a metté même sous Égypte. Frère Maxime, Égypte, c'est mon petit territoire. Égypte a fait n'importe combien de fois Haïti. Bon, j'ai metté même, ça veut dire puissance, mon Dieu, a couvert les 4 points cardinaux de l'Égypte. Bon Dieu, il faut ratiboisage pour. 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Que tu es en Europe, que tu es en Amérique, que tu es en Haïti, Josia, la main de l'Éternel a été posée sur. 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Et dit, je mettrai ma main sur l'Égypte. Et je ferai sortir du pays d'Égypte. Mes armes. Moi, mes armes. Mes armées. Moi, mes armées. Mes armées. Israël n'a pas un grand bâton dans l'amel. Israël n'a pas un grand lance dans l'amel, un grand jab dans l'amel. 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Dis quel que soit armé, campé devant. Maintenant, on tombe au nom de Jésus. Lorsqu'on pense sans défense, lorsqu'on pense qu'on est puissant, incapable, bon Dieu dit son armée courrier. Des hommes qui sont dans l'esclavage,
des hommes qui n'ont pas de lance, qui n'ont pas de javelot, qui n'ont pas de épée. Mon Dieu, prophétise sur eux, dit son armée. Maintenant, quand ils ont fait, ou fatigué, ou découragé. Corps qui est malade, ils ont l'esprit guéri en nous.

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Les Égyptiens connaîtront que je suis l'Éternel lorsque j'étendrai ma main sur l'Égypte et que je ferai sortir du milieu d'eux les enfants d'Israël. Je prends le connaître qui est-ce qui est bon Dieu. Prophétisons action spéciale dans la vie. 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

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Pour le cas où c'est pas tant ou à perdre dans l'évangile. 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C'est pas tant ou à perdre dans la jeûne. 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Vos bagages spécial. 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Une intervention spéciale. Une grâce, une bénédiction spéciale.

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levé moi. Voilà la prière. C'est la dernière prière qu'il a fait. Voilà la prière. Levez-vous pour la prière. 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Levez-vous pour la prière maintenant.

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Père, nous la présence ce matin. Maladie dans le corps, maladie dans la tête, maladie dans le bras, maladie dans le pied. 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Quelque soit la façon, l'ennemi a cherché pour le Québec, si tu n'es pas capable. 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Au nom de l'Éternel. 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Tout genou fléchit. Toute langue confessera. Que mon Dieu, c'est mon Dieu. Merci pour le miracle. Merci pour le livre sauvé. Merci pour la victoire combat Mathieu. Action de grâce à l'Éternel. Pour ça qu'on fait, je tire. 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Action de grâce à l'Éternel. Pour Jean vendre la victoire. Hey. Action de grâce à l'Éternel. Pour Jean renverser tout système de maladie. Action de grâce à l'Éternel. Action de grâce à l'Éternel. Pour victoire qu'on bat nous à la croix, Mathieu. Levez-vous, levez-vous, levez-vous. Action de grâce à l'Éternel. Action de grâce à l'Éternel. Action de grâce à l'Éternel. Parce que maintenant, vous chavirez tout système de puissance maléfique. Vous donnez la victoire. Vous guérissez le corps physique. Vous mettez une copie sous pied. Action de grâce à l'Éternel. Maladie ancienne. Maladie expédition. Maladie de Voïdène. Maladie de Rélène. Je dis à Ressurel. Action de grâce à l'Éternel. Vous donnez une force pour nous gagner mes femmes. Vous mettez en dehors. Vous mettez en dehors. Vous mettez en dehors. Levez-vous, levez-vous. Allez-nous, levez-vous, levez-vous.

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Action de grâce à l'Éternel. 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Merci pour la victoire qu'on prend matin. Merci pour montagne qu'on déplace. Merci pour victoire qu'on baille. Merci pour maladie qu'on guérit. Merci pour démons qu'on chasse. Merci pour bénédiction qu'on multiplie. 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Allons dire, bon Dieu, merci, Mathieu. Dis action de grâce à l'Éternel. Dis remerciement à l'Éternel. Dis bénédiction à l'Éternel. Levez-moi en l'air. Dis merci, Seigneur. Merci, Seigneur. 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

qui est en moi, Seigneur. Aimer ta vie, Jésus. J'ai besoin de toi, Seigneur.

L'Esprit du Seigneur l'Éternel est sur moi, car l'Éternel m'a envoyé pour porter de bonnes nouvelles aux malheureux. Il m'a envoyé pour guérir ceux qui ont le cœur brisé, pour proclamer aux captifs.

avait deux frères qui avaient offert une offrande. Et l'une d'elles a été agréable. Je prie ce soir que chacun d'entre nous puisse offrir une offrande qui est agréable à Dieu. Le meilleur de nous-mêmes.

d'honneur notre roi et rend toutes choses possibles. Un Dieu merveilleux qui se sert de nos insuffisances et de nos imperfections humaines pour nous accorder la grâce de fleurir dans sa gloire et dans sa majesté. Nos vies d'échecs deviennent des vies de témoignage à cause de sa main puissante, oh Dieu. Il relève tous ceux qui sont affaiblis. Il donne encore un espoir nouveau, un élan nouveau à tous ceux qui ont arrêté de croire encore à l'avenir glorieux. Il rassemble les cœurs, il fait tout ce qu'il faut pour que notre joie soit parfaite. Voilà pourquoi il a dit, demandez afin que votre joie soit parfaite. C'est encore possible, même pour ce pays, de voir toutes choses relevées, car il rebâtit sur l'ancienne ruine. Tout est possible.

0: par le bon ensemble comme une prière. Seigneur,
1: Seigneur, je t'offre mon cœur.

prie pour les parents présentement qui combattent avec des enfants qui ne veulent pas venir dans l'évangile, qui ne veulent pas venir à la foi. J'ai cru qu'il y a plus de puissance qui envahit ta bouche, plus de puissance qui envahit tes mots, plus de puissance qui envahit ton foyer. Moi et ma maison, nous servirons l'Éternel. Là où tu es, déclare ça sur ta famille. Moi et ma maison, nous servirons l'Éternel.

0: Je déclare que tu ouvres tes yeux, que tu aies plus de lui en toi. Plus de Dieu maintenant dans ta vie. Plus de Dieu dans tes affaires, plus de Dieu dans ton foyer, plus de Dieu dans ton ministère, plus de Dieu dans tes rêves, plus de Dieu partout où tu mets les pieds.
1: Alléluia. Gloire à Jésus. Le lion de la tribu de Judas. Nous glorifions dans un moment ça. Nous bénissons. Amen. Nous exaltons non parce qu'on méritait gloire, méritait l'honneur. Alléluia. Tous ceux qui respirent, louent l'Éternel. Louez l'Éternel. Qui mérite gloire et mérite exaltation. Amen. Chantons l'amour de Dieu. Amen.

Amen, amen. Glorifiez mon Dieu, glorifiez mon Dieu. Il mourit sur la croix pour pardonner les péchés. Amen, chantons. Oh.

et j'ai enfin réalisé que je suis née pour t'adorer. Alors je me prosterne, je t'ouvre mon cœur et ses compartiments, et je te dis oui, oui Seigneur, oui à ta volonté, oui à ton appel.

L'Esprit du Seigneur l'Éternel est sur moi, car l'Éternel m'a envoyé pour porter de bonnes nouvelles aux malheureux. Il m'a envoyé pour guérir ceux qui ont le cœur brisé, pour proclamer.

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Je suis l'Éternel, c'est là mon nom. Je ne donnerai pas ma gloire à un autre, ni mon honneur aux idoles. Seulement mon Dieu vous bat gloire, parce qu'il est digne de gloire. Bah, les gloires, attendez. Dans mon vétail, vous le capable de mettre au dehors.

nous allons ensemble pour nous louer le Seigneur, pour nous monter la caille Yahweh et pour une solution pour les problèmes, pour les tribulations, pour les souffrances que nous avons dans le moment de ça. Chantez avec nous et criez avec nous. Alléluia! Alléluia! Alléluia.